Alors, chers auditeurs, j'espère que vous avez apprécié ce moment de danse mélodique, mais très groovy. C'était vraiment excellent. Alors, merci, Sin, pour le partage. Et puis, en espérant que vous serez au rendez-vous, c'est à la Zone Mag, samedi le 25 juillet de 19h à 22h. Et c'est gratis, on aime ça. Elle vous promet un set épique. Donc, voilà. Alors, mettez vos meilleurs souliers de danse. Ça va se passer au festif de Baie-Saint-Paul ce samedi. Et puis, si vous ne pouvez y être, mais que vous êtes à Montréal la fin de semaine suivante, puis que vous êtes à Hillsonic, tiens donc, elle va s'y produire aussi sur un gros stage, hein, avec des noms comme Above and Beyond, Boris Brecha, Bullet Tooth, Chris Lake and Friends, Chris Lorenzo et j'en passe, Deadmau5, pour ne nommer que ceux-là. Voilà pour Sin, puis en espérant qu'elle pourra venir à l'émission éventuellement. Sans faire de compétition, en fait, sachez qu'en ce moment, il y a aussi... je vous invite, en fait, à suivre l'initiative Parking Radio, qui est notre espace de pour les DJ ici à Québec, là, un peu comme les... Shift Kiosk Radio de ce monde, donc des prestations là, filmées, donc ça aussi c'est vraiment intéressant et justement on travaille là-dessus là, pour parler avec les organisateurs de l'initiative. Et puis j'espère que vous vous remettez de votre festival d'été pour ceux qui y ont participé, que ce soit au festival officiel ou en périphérie. Sachez que en termes de musique électronique, on a été passablement gâtés, notamment avec les prestations de Hologramme, Toucan, pour ne nommer que ceux-là aussi. Ah oui, c'est vrai, Shoplifter en début de festival qui était excellente. Et puis Alba French aussi, j'ai beaucoup aimé en after au manège militaire. Aussi, je saluer l'initiative de Rave dans Van et remercier Dilf qui est venu à l'émission la semaine passée pour nous parler de son projet, puis qui ont fait leur présence au Parc Victoria, au skatepark. On a eu une belle affluence de gens, les gens de la communauté de la musique électronique de Québec était au rendez-vous et ce sera certainement partie remise. Donc, un gros big up à tout le monde pour avoir mené à bien et en particulier aussi au Techno Club là, qui a été, sans dire l'initiateur, mais bon, c'est Alan là, qui m'avait parlé du projet. Puis, c'est principalement là, Alan, Chris Moore, il y a aussi Petite Peste, il y a Michael Bravo qui ont joué. Entre autres à cet événement improvisé, gratuit et en plein air qui a eu lieu vendredi dernier. Puis si ça se reproduit, n'hésitez pas à amener les enfants, ils aiment ça aussi. Puis il y a le skatepark à côté, fait que tout le monde est heureux. Puis c'est ça, il y a le stade de baseball aussi. Et aussi gros shout-out aussi à Juan Deep, de son nom d'artiste, d'un graffiteur là, qui a profité de l'occasion pour peindre une œuvre sur les murs, sur le mur légal là, qui donne sur le stade Canac. Donc, vous êtes dans l'Eclectrome, vous souhaite une excellente fin de semaine. Profitez bien de ce temps et en termes d'événements de musique électronique, là, ce week-end, c'est un peu plus tranquille. Je pense que les gens se remettent de leur festival d'été. Donc, prenez soin de vous. On se retrouve la semaine prochaine. Quelques jours avant le festival Egregore qui aura lieu dans le coin de Stoneham. Je vous en reparle incessamment. Et voilà, un petit mot pour rappeler que mon collaborateur Mick Sylvain, a.k.a. Lucky, devrait faire un petit retour avec nous sur les ondes. C'est Papadoum au micro de l'Eclectrome sur les ondes du 88,3 FM à Québec qui vous embrasse bien fort et qui vous dit la musique c'est la vie. Alors il faut danser alors. Prenez soin de vous, une excellente fin de soirée et n'hésitez pas à aller consulter la page Insta de l'émission pour toutes les infos sur Sin et les autres événements dans la ville, la région.

région et la province. Et puis, ben, sequoiafm.org pour les balados. Papadom à commercial, sequoiafm.org pour m'écrire. Bonne fin de soirée, merci. C'était l'Eclectro.

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1: Des églises à visiter cet été. Dans le tourisme, quand on va visiter une ville, que ce soit locale, que ce soit à l'extérieur, on va regarder la beauté de la place, les musées, les marchés. Mais il ne faut pas oublier que dans les choses belles à visiter, il y a des églises, toutes les originalités d'architecture, mais originellement, c'était qui les mécènes des arts, de l'architecture, la musique, etc.? C'était les églises. Alors, la plupart des églises sont ouvertes à être visitées. Regardez l'horaire sur leur site Internet. Et si on parle juste dans le Vieux-Québec, les gens pensent toujours Notre-Dame-des-Victoires. Bien entendu, c'est la petite coquette de la place Royale qui n'est pas tout le temps ouverte. Allez la voir à l'intérieur, c'est beau, mais dans sa petitesse, quand même, une église qui a été marquante, justement, dans l'histoire de la ville de Québec et surtout dans le tournant touristique de Québec. Vous n'allez pas voir une seule promotion touristique de la ville de Québec sans le Château Frontenac et l'église Notre-Dame-des-Victoires. Toutes les angles de Place Royale, ils vont l'inclure. Ensuite, celle que vous allez penser généralement, c'est la basilique-cathédrale Notre-Dame de Québec. Pourquoi? Elle est en plein centre. C'est pas mal la plus grosse dans le Vieux-Québec. Et elle a la Porte Sainte. Tous les tours de ville

0: Il passe par la basilique latérale. C'est absolument magnifique à l'intérieur. Présentement, il y a de la construction sur la rue Buade, mais vous pouvez rentrer par l'avant en face de l'hôtel de ville. Alors, vous avez le petit parc avec le monument du premier cardinal canadien, Monseigneur Taschereau. Ça, c'est vraiment un cœur religieux. D'un côté, vous avez l'hôtel de ville qui était anciennement le collège des Jésuites avec la chapelle des Jésuites. En face, c'est la cathédrale. Et juste à côté, il y a le séminaire de Québec, aussi fondé par François de Laval, qui était une communauté de prêtres. Donc, vous avez le cœur très, très, très religieux, qui était religieux catholique. Et quand il y a eu la conquête, là, on a des protestants qui arrivent. Bien, ils vont quand même s'installer à la bonne place, hein? Alors, si vous allez juste en diagonale du château Frontenac, à côté de la basilique cathédrale de Notre-Dame de Québec, il y a comme une rangée de buildings entre les deux, la rue du Trésor avec tous les artistes. Et à côté, vous avez la cathédrale anglicane Holy Trinity. Encore, je vous invite à la visiter parce qu'elle aussi, elle est magnifique. C'est quand même la première cathédrale à avoir été érigée en tant que cathédrale hors des îles britanniques, cathédrale anglicane. Il y a un nombre exceptionnel de vitraux de très belle qualité, une belle luminosité. Le trésor du roi, qui est une collection d'argenterie qui a été donnée pour le diocèse spécifiquement de Québec. Et il y a tous les marchands de la cathédrale. Si vous continuez après ça sur la rue des Jardins vers la rue de Donnacona, vous avez le musée des Ursulines. Et en face, c'est la chapelle des Ursulines. Il y a la partie publique, qui est vraiment d'un style rococo intense, la dorure très, très, très foncée, beaucoup de détails, mais c'est unique, c'est absolument magnifique à l'intérieur. Chapelle des Ursulines, vous avez aussi beaucoup de tableaux de la collection Desjardins. Ensuite, toujours à partir de Holy Trinity, si vous continuez l'autre rue, vous avez, c'était l'église St. Andrews, qui sert un petit peu moins aujourd'hui parce que la communauté protestante diminue et diminue, mais St. Andrews, regardez les heures d'ouverture si vous êtes capable à l'intérieur, c'est un style écossais avec vraiment une orientation complètement différente parce que c'est très, très, très protestant et petit musée sur le côté. Si vous continuez sur le chemin Saint-Louis, vous vous rendez à la rue Sainte-Ursule. Vous avez une grande de style gothique qui est Chalmers Wesley. Gothique, intérieur et extérieur, et typique des églises protestantes qui sont décorées, comme le Québec, c'est que vous avez des boiseries très foncées sur un fond crème, alors un fond beaucoup plus pâle, donc les boiseries ressortent. Puis c'est très, très, très chaleureux, cette église. Et si après la cathédrale de Notre-Dame de Québec, vous descendez vers la rue Saint-Jean, vous pouvez aussi visiter la chapelle des Augustines, qui est attachée au monastère des Augustines avec tout le musée. Donc, vous pouvez faire le complexe au complet. Mangez là, c'est un restaurant absolument santé. Et vous pouvez passer une nuitée dans l'hôtel du monastère des Augustines et vous pouvez avoir une chambre un peu comme à l'époque, comme si vous aviez été une religieuse. Et ça, c'est juste pour le Vieux-Québec, parce qu'à l'extérieur, il y en a d'autres à visiter aussi. Martine Devry, Séminaire de Québec, Centre d'animation François de Laval.
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3: Bonjour, ici Marlène Bordelot. Voici votre bulletin du vendredi 24 juillet 2026. Le Patro Rock Amador a annoncé hier l'octroi d'une subvention d'un peu plus de 123 000 $ par la Ville de Québec. Il s'agit d'une aide exceptionnelle et non récurrente afin de venir en aide à l'organisme suite au sinistre survenu le 23 septembre 2025. Rappelons qu'un incendie a

un nouveau festival dédié à la richesse et à la diversité des arts autochtones actuels. Dès 10h aujourd'hui jusqu'à 23h demain samedi, au TSEC, le lieu culturel de Wendake du 100 boulevard Bastien, retrouvez une pluralité de disciplines, des arts de la scène aux arts visuels, en passant par la littérature et le cirque, qui mettent en valeur des créateurs et créatrices autochtones. Une partie de la programmation est gratuite. Deux marchés solidaires ont lieu aujourd'hui dans Limoilou. Tout d'abord, de 13h30 à 16h30, rendez-vous à la Petite Épicerie solidaire, une mini-épicerie à prix réduit, ouverte à toute la communauté, au 1185 Avenue Lassard. N'oubliez pas votre argent comptant et vos sacs réutilisables. Ensuite, le marché solidaire de Mézeray se tient au Centre Monseigneur Marcoux de 15h à 18h. Vous y trouverez fruits et légumes locaux à petit prix, de nouveaux produits de saison et une ambiance agréable. Il s'agit de la première édition de la saison du marché qui se tiendra chaque vendredi jusqu'au 4 septembre. Enfin, ce soir, de 17h à 19h au Passage Olympia, du côté Faubourg de la rue Saint-Jean, venez découvrir l'univers musical de l'artiste de Québec Louis Solem, qui vous présentera son parcours allant de la musique classique à la chanson québécoise en passant par le folk. L'événement est organisé par Mobilisation Hauteville et c'est gratuit. C'est ce qui complète cette édition. 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

0: Bonjour, bienvenue à Monde Musico Quotidien Opéra. C'est le jour 4 pour le festival, le 15e festival d'opéra de Québec. Et alors aujourd'hui, nous sommes fous à venir à votre rencontre. Et alors bienvenue à tous. Et donc on va commencer. Donc il y a par exemple Thomas Lussier qui est là à la mise en scène de ce qui a connu sa première hier soir, c'est Ma Belle Opérette. Pascal Blanchet qui est là, qui a fait le scénario de Ma Belle Opérette. Et faisons un saut jusqu'à Maxence Lasser-Engberts qui fait la Brigade Opérette tous les jours à 17h jusqu'à dimanche. Sauf avant-hier, il y a eu la pluie ou je ne sais pas trop. Et donc, et puis alors allons au pôle tragique. Il y a Rosalie qui est là pour la première fois en onde et qui est dans le cœur des Carmélites. Et il y a Michel Blackburn qui est déjà, on se connaît bien. Oui. Et puis bienvenue ici et à tous. Et voilà. Et vous, et toi aussi, tu es dans le cœur des Carmélites. Alors bon, donc le tragique et le comique joyeux sont là aujourd'hui. Bon, alors. Justement, Michel disait, je crois que tu n'es pas encore allé à la première, mais qu'on t'a dit qu'il y avait eu ovation debout, c'est ça?
1: Oui, il semblerait qu'il y ait eu une ovation debout à une vitesse qu'on peut dire fulgurante, exponentielle, rapide. La mise en noir n'était pas terminée et ça se levait déjà.
0: Bravo, beau compliment, ça fait plaisir, non? Thomas, quand on s'est parlé hier au téléphone, Thomas Lussier, tu avais l'air content de la mise en scène, de l'aventure.
2: De l'aventure, certainement. La mise en scène, on est toujours critique face à soi-même, à son travail, mais de l'aventure, certainement. Uh-huh. De travailler sur une création comme ça, avec un matériel tout neuf, sorti du four par Pascal, comme ça, c'est la deuxième fois qu'on travaillait ensemble.
0: Oui, deuxième déjà.
2: Oui, la deuxième déjà. Il y avait la première partie de La Voix humaine, en fait, qu'on avait mis en scène il y a 2 ans.
0: Ah, La Voix humaine. Alors, on est avec Poulenc, là. On est exactement sur la même longueur d'onde.
2: On tombe sur Poulenc, encore une fois.
0: Les Carmélites
2: donc,
0: aussi.
2: J'étais content de retrouver Pascal, de retrouver les jeunesses musicales, et dans un contexte quand même théâtrique. Un peu théâtral, un peu documentaire, d'avoir des personnages qui ont réellement existé, de partager ça avec un public qui, pour beaucoup, ont grandi avec des airs, avec ces personnes-là.
0: Alors, quand on dit réellement existé, il faut vraiment dire que c'est l'histoire du lyrique au Québec. Et on parle de Lionel Donnet qui est représenté sur scène.

0: je suis allée regarder, il est né en 1901. Il aurait pu être mon grand-père. Et donc, alors il a créé les variétés lyriques, tout ça. Et ils ont travaillé, j'ai demandé à l'intelligence artificielle avec le Joseph Rouleau. Et donc, il y a une sorte d'hommage aussi à Joseph Rouleau, parce qu'il y a une, qui nous a quittés en 19. Il y a une rencontre entre une cinéaste et Joseph Rouleau. Donc, je crois qu'avant, si j'ai bien compris, avant la pièce, avant Ma Belle Opérette, elle a bordé. Et après, on peut mettre un casque, il y a une sorte d'immersion... québéco, lyrique. Enfin, je ne sais pas, je n'ai pas encore essayé.
1: Moi, si je peux...
0: Ou alors ça a disparu. Oui, cher Pascal fait, Blanchet.
1: Bon, oui, alors bonjour. J'ai fait beaucoup de recherches, évidemment. Et je voudrais préciser que Joseph Rouleau, c'est un grand chanteur québécois qui a fait une immense carrière à l'international, ici aussi. Et il y a beaucoup... il a été très présent pour les jeunesses musicales. Il a été sur le conseil d'administration pendant de nombreuses années. Il participait à des événements bénéfices. Tout ça, c'était une personnalité très, très charismatique. Et c'était... donc, ils avaient... Les jeunesses musicales avaient ce document sur lui, cette exposition. Mm-hmm. Ils ont profité de l'occasion pour la ressortir.
0: Chouette.
1: Mais pour être plus précis, Joseph Rouleau a chanté aux variétés lyriques une seule fois.
0: Une seule fois, c'était, ça c'est précis.
1: Ben oui, c'était dans la Traviata en 51 ou en 52, parce que les variétés lyriques ont fait un peu d'opéra aussi, pas seulement de l'opérette. Uh-huh. Et il devrait aller sous le nom de Joseph Alfred Rouleau.
0: Alfred?
1: Oui, il s'est appelé Alfred brièvement. Et donc, on pourrait dire aussi que les variétés lyriques ont été fondées par Lionel Daunet et son associé Charles Goulet, qui
0: est
1: un homme très important aussi, qui a fondé une chorale qui a existé pendant de nombreuses années, une cinquantaine d'années, qui s'appelait les Disciples de Massenet.
0: Ils ont
1: fait des concerts. Oh, vous avez pu en entendre parler parce qu'ils ont existé jusque dans les années 80. Et ils ont chanté, ils ont fait des tournées en France, aux États-Unis. Alors, c'était quelque chose de très important et qui a laissé des traces, même si on a oublié les noms des fondateurs. Mmh. Mais il y a eu une descendance à tout ça. Ça a créé un mouvement, une émulation, une ébullition.
0: Voilà, tout ça.
1: J'ai perdu mon fil un peu en parlant.
0: Les deux choses. Ça bouillonnait de bonheur.
1: Oui,
0: quoi.
1: Voilà.
0: Mais j'ai vu que, je crois que c'est Lionel Daunet, non? C'est lui qui était à Covent Garden ou Joseph Rouleau peut-être, je ne sais plus.
2: Joseph Rouleau voilà. Est allé à Covent Garden.
0: Quel parcours, tout ça.
1: Ah oui, il a chanté à Covent Garden, à l'Opéra de Paris. Il a chanté à Moscou. Il chantait le rôle de Boris Godounov, qui est un pilier du répertoire russe. Alors ce petit Québécois de Matane est allé le chanter à Saint-Pétersbourg ou à Moscou. Et il était très applaudi et très admiré par les Russes dans ce rôle russe.
0: C'était une basse, il faut dire.
1: Oui, une basse très profonde.
3: Ouais, puis là, je vois Maxence qui prend des notes. Là, notre
2: non, mais
3: polyglotte.
2: En fait,
0: si Maxence prend des notes, c'est bien.
2: Il me semble que Joseph Rouleau est comme le premier non-russe à avoir chanté Boris Godounov.
1: Ah oui, ça se peut très bien.
0: Ah oui? Le premier non-russe à avoir chanté Boris Godounov.
2: C'était vraiment marquant.
0: Alors, vous avez nommé, Pascal, les jeunesses musicales du Canada. Voilà. Mais il faut dire que la pièce qui vient d'avoir une ovation debout, nous disait, va faire la tournée.
2: Oui.
0: Du Canada, du Québec, voilà.
2: Du Québec, du Nouveau-Brunswick également. Ah. C'est justement, les jeunesses musicales Canada ont leur bureau à Montréal, mais aussi basé, ils ont une division au Nouveau-Brunswick, tout ça. Donc, ils sont très, très ancrés dans ce coin-là du pays. Donc, c'est une espèce de tradition pour les jeunesses musicales de commencer leur spectacle depuis quelques années ici à Québec. Puis, ils partent en tournée pour faire découvrir ça. Donc, Nouveau-Brunswick et de la Madeleine aussi. C'est une très, très belle tournée, autant pour les jeunes artistes que pour le public qui est très content de recevoir ce genre de spectacle-là dans leur ville.
0: Bon, ça, c'est formidable. Et ça fait plusieurs années que ça existe, cette tournée. C'est fabuleux. Il y a eu de très jolies productions. Je ne sais pas, je me rappelle de La Veuve Joyeuse, des Pêcheurs de Perles. Et celle-là, c'est sans doute complètement charmant. J'ai hâte de la voir. Et alors, si vous voulez bien, on va entendre deux chansons ou deux extraits de chansons. Une avec la voix de Joseph Rouleau, puisque, et l'autre, surprise, après la recherche que m'a demandé de faire Thomas hier, il m'a dit ça c'est central dans l'histoire. Et je vous dis juste un mot pour ceux qui connaîtraient l'histoire, c'est quelque chose qui a été joué très très très très souvent en variété lyrique. Voilà. Alors, allons-y avec cette voix de basse que vous décriviez, et puis voilà ce que j'ai trouvé. Oups. Ah non, ça c'est bien aussi, mais...
3: C'est probablement de ma faute, là.
0: D'accord. Alors, je crois...
3: Les bugs informatiques, c'est toujours de ma faute.
0: Exactement, complètement. Alors, je sens qu'il va falloir aller chercher... Au moins, vous avez bien entendu le générique de l'émission. Ça, c'est très important. Et donc, allons voir notre ami. Il y a des sortes de doublons, il faut connaître... J'avais pas vu ça. Ah, voilà, elle est là.

0: Alors, chers amis, est-ce que vous vous attendiez à entendre du Fernand Gignac?
1: Ah, ben là, il a fait du Léard, mais c'est une surprise.
0: Mais je crois que Pascal a dit, ah, mais bien sûr, ou Thomas?
2: Pour la chanson, oui, j'ai reconnu la chanson.
0: C'est déjà pas mal.
2: L'air est dans ma tête bien près, c'est ainsi.
0: Alors, il paraît que vous m'avez dit hier que c'est au cœur de l'aventure, là, parce que ça a été beaucoup joué aux variétés lyriques qu'a créé donc avec son collègue Charles Goulet, c'est ça? Lionel Donnet.
2: Lionel a performé souvent ce rôle-là, qui était le rôle de l'ombre rouge. Et donc, Pascal a un peu mis ça comme fil conducteur un peu du spectacle, parce que dans le fond, pour ceux qui n'ont pas encore vu le spectacle, l'histoire, c'est Lionel Donnet et Charles Goulet qui cherchent à programmer une nouvelle saison de variété lyrique, puis ils n'ont aucune idée de quoi programmer. Oui. Alors, ils réfléchissent, puis là, ils demandent l'aide de deux de leurs chanteuses principales, donc Carole Amoureux et Olivette Thibault. Puis là, ça réfléchit, ça essaye plein d'air de telle œuvre. Puis à chaque fois, tout le monde veut chanter le chant du désert. Mais Lionel Donnet est comme terrifié parce qu'il dit non, je veux plus le chanter. Là, on va vous garder quelques secrets. Il y a une raison particulière et un peu loufoque pour laquelle Lionel Donnet ne veut plus chanter le chant du désert.
0: Ah.
2: Mais donc, c'est une œuvre qui revient fréquemment tout au courant de l'œuvre.
0: Mmh. Et qui a été jouée des tonnes de fois. C'est marrant. Du coup, Pascal, ça vous est venu rapidement l'idée de mettre ça au cœur? Comment c'est venu?
3: C'est-à-dire, je me rends compte, peut-être qu'il y a des gens qui ne savent pas du tout, parce que c'est un peu oublié malheureusement, mais les variétés lyriques, c'est quoi? C'est une compagnie d'opérettes qui a existé entre 1936 et 1955. Ils ont donc 19 saisons et ils ont joué des centaines d'œuvres. Ils avaient des saisons très complètes. Ils avaient de 4 à 6 opéras par saison. Certains opéras étaient représentés jusqu'à 20 fois. Ils faisaient venir des vedettes de France pour créer certaines opérettes qui venaient d'être créées à Paris, en plus de reprendre les vieux succès de l'opérette, les succès d'Offenbach, de Audran, tout ça.
4: La belle époque de l'art vivant.
3: Oui. Ah ben oui. Bref. Oui, effectivement, ce qui les a tués un peu, c'est l'arrivée de la télévision, parce que la télévision naît au Québec en 52. Et à ce moment-là, les gens qui décidaient à la dernière minute de venir voir un spectacle, ils ont cessé de faire ça. Et c'est ce qu'ils expliquent dans les écrits. Charles Goulet a écrit un très joli petit livre qui s'appelle « Sur la scène et dans les coulisses » où il raconte un peu tout ça, avec beaucoup d'humour. Il est vraiment adorable. Et la télévision arrive. Les variétés lyriques ont eu, à la fin, ils avaient près de 15 000 abonnés. Alors, c'est un chiffre énorme. Je ne sais pas si vous voyez.
0: C'est impressionnant. C'est-à-dire que déjà, on compare avec aujourd'hui. On sait que quand on présente un opéra, c'est plutôt 3-4 représentations ou 2. Et là, vous parlez de je ne sais plus combien.
4: 15 000 abonnés.
0: Oui, c'est pas rien.
4: En 52.
0: Oui, ben, ça veut dire 15 cas, ça, non? Ou je ne sais plus combien.
3: Ils avaient encore 14 096 abonnés.
4: Puis on s'entend qu'il y avait beaucoup.
3: Peu importe.
4: La population du Québec n'était pas où elle est aujourd'hui. Là.
0: C'est quand même impressionnant.
3: Mais ils proposaient donc. C'est parce que les opérettes aussi, c'est un spectacle complet, tout comme l'opéra. On dit que l'opéra, c'est le spectacle total. Mais
0: l'opérette aussi.
3: Aussi, c'est des œuvres à grand déploiement, avec chœur, avec danse. Avec un déploiement de costumes et de décors. Donc, les gens allaient là et ils étaient comblés. Et l'opérette, c'est une musique qui est facile d'accès.
0: Oui.
3: C'est pas facile à écrire, c'est pas facile de trouver des belles mélodies comme ça, mais c'est quelque chose qui peut facilement amener les gens à l'art lyrique.
4: Et ce que je dis souvent, c'est que l'opérette, c'est souvent le lien entre les comédies musicales qu'on connaît de plus en plus, qui se multiplient.
0: Qui font un tabac.
4: Et vers l'opéra, c'est l'opérette. C'est le mélange entre le théâtre et l'opéra.
3: C'est le chanteur classique qui joue aussi. Parce qu'il faut dire qu'à l'opérette, il faut parler. Ce n'est pas que chanter, contrairement à l'opéra où on ne fait que chanter. à l'opérette, on joue une pièce, souvent drôle, avec des intrigues, de la romance, tout ça. Et puis, d'un coup, on tombe en état de chanson.
4: Exact.
3: Et là, les chœurs arrivent, puis ils font... puis on quitte la salle, le cœur léger, et, plein de vers dans les oreilles. Voilà.
4: Tout à fait. C'est pour ça que je remercie le ciel d'être un ténor de caractère.
3: Ah, c'est bien.
4: Mais c'est tellement
0: agréable. Michel Blackmore, ténor de caractère.
3: Ouais.
0: Et alors, si on allait écouter un baryton, comment on dit déjà ?
2: Un baryton basse.
0: Un baryton basse. Alors, et d'ailleurs, je me demande si la chanson n'est pas partie trop tôt. Allons voir où elle en est. Hop.
4: Vous le savez, j'ai la malédiction des ordinateurs, hein. Je fais toujours... Oh, voilà.
0: Qui a la malédiction à part moi, nous deux ?

0: Alors, chers et très chers auditeurs, vous entendez Maxence Engbert, la sœur Engbert, et c'est une chanson. C'est l'Ukraine, alors c'est important. C'est pas encore fini les choses là-bas. Et c'est avec le 22e régiment. Alors, c'est quand même un salut. Cher Maxence, donc c'est même un inédit, merci. Et puis, donc c'était avec le 22e, à quelle occasion? D'ailleurs, le 22e, je l'ai vu récemment faire du jazz. Ils se débrouillent, ils sont multidisciplinaires comme vous.
1: Oui, ben en effet, c'est un orchestre de très bon niveau, un orchestre avant dans ce cas-ci. Et là, c'était en octobre, donc un concert en hommage à l'Ukraine,
0: ouais.
1: Puisqu'en effet, la guerre continue, et c'est important de se rappeler, comme là, c'est plus à l'avant, comme à la première page des nouvelles, mais pour les gens qui vivent là-bas, ou les familles ukrainiennes expatriées, mais c'est encore super à l'avant-plan de leur vie. Et pour moi, en fait, c'est super important... faire de la musique engagée, donc et faire de la musique dans d'autres langues que les langues habituelles du répertoire, pour montrer aux gens il y a d'autres couleurs qu'on peut aller chercher, d'autres répertoires qui est pas souvent fait, et donc pour moi des occasions comme ça de chanter du répertoire d'ailleurs, du répertoire inusité, du répertoire de cultures qui sont menacées parfois aussi, pour moi c'est super important.
0: Et l'Ukraine, en plus, quand on enquête, justement, on découvre plein de choses. Je ne sais pas, même Gainsbourg était d'origine ukrainienne, ou je ne sais plus. Quand même. Et, cher Maxence, donc, là, on passe de ma belle opérette à la brigade opérette, tout en passant par une tragédie gravissime. Donc, c'est cette gaieté-là que moi, j'ai vue, justement, le premier jour. Et c'était joyeux comme tout. Et c'était, en plus, un rôle où vous êtes complètement transfiguré. Donc, on voit l'acteur sérieux, là.
1: Oui, en fait... donc, la brigade opérette, cette année, on monte une œuvre qui s'appelle Le violoneux d'Offenbach.
0: Joli titre, hein. Je pensais même que c'était un titre québécisé, pas du tout.
1: Non, c'est le titre d'origine. Parce qu'en fait, cette culture du violoneux, probablement, vient des origines françaises... du Québec. Et en fait, là, dans le cadre du festival, on vous propose le violoneux, mais à une sauce Nouvelle-France, justement. Donc, on adapte quelques petites choses dans les textes pour se rapprocher un peu de l'histoire que les gens connaissent ici. Et donc, comme c'est du Offenbach, ben, c'est léger, parfois même enfantin, presque. Mais dans cette opérette, en effet, il y a un petit passage tragique. On vous vendra pas la mèche, mais
0: oui, il y a une sorte de guerre justement.
1: Oui, c'est ça. Tout ça se passe dans un. En fait, la prémisse de l'opérette, c'est que le personnage de Pierre, le ténor de l'histoire, est conscrit, doit aller à la guerre, mais c'est pas vraiment dans ses plans. Et donc, il doit chercher un moyen...
0: Il aimerait mieux pas.
1: Oui, exactement. Donc, il doit chercher un moyen de ne plus être conscrit. Et c'est ça, l'élément déclencheur de l'histoire.
0: Oui, et il a une amoureuse, en plus, qui, elle, est prête à le suivre au bout du monde. Ça, exact. C'est quand même pas mal.
1: Et donc, ça lui fait son plan de sortie.
2: Moi, j'ai trouvé qu'il y avait un lien avec la chasse-galerie.
0: Ah, dans intéressant. La oui, chasse-galerie,
2: tout à
0: c'est
2: fait.
0: Du sérieux.
2: Il y a un lien avec la chasse-galerie dans cette opérette d'Offenbach. Donc, le diable qui invite les gens.
0: C'est vrai, il y a le violon du diable, enfin, dans la tête de notre conscrit. Oui.
2: Est-ce que le diable est dans le violoneux, Maxence?
1: Dans cette opérette, non. En fait, c'est ce que le personnage de Pierre, le conscrit, en effet, pense. Il a l'impression que le violoneux est un sorcier, un démon, mais c'est juste son imagination, parce que Pierre est en réalité juste vraiment froussard.
2: Ah! Oui, parce qu'il faut qu'il se trouve un remplaçant.
0: Oui,
2: il y a besoin d'argent.
0: C'est ça, il faut qu'on le sauve avec quelques espèces sonnantes et trébuchantes. Et là, il y a quelqu'un qui peut-être le sauver, mais il le remercie mal, n'est-ce pas, avec son angoisse du diable dans le violon. Mais heureusement, un grand malheur va se tourner, c'est une opérette, en un grand bonheur,
1: oui,
0: qui sera laissé, enfin bon, je dis pas tout.
1: Non, mais c'est assez impressionnant, en fait, tout ce qui se passe... en termes d'action, mais aussi d'émotion en 35 minutes. Donc, c'est très court et digeste comme œuvre. Et c'est juste trois personnages. Uh-huh. Mais vraiment,
0: Offenbach.
1: Il y a plein de choses qui se passent.
0: Il y a plein de choses qui se passent. C'est marrant, c'est l'histoire du diable. Alors, du coup, cher Michel, avec ce lien avec la chasse-galerie, je vais me réjouir d'avoir fait passer la danse macabre tout à l'heure. Deux fois plus. Oui, alors ça c'est tous les jours à 17h, donc jusqu'à vendredi 31 juillet.
1: Ça. Donc c'est du 21 au 31, les activités extérieures gratuites.
0: Aujourd'hui, c'est à quel endroit? On va vous le dire.
2: Oui, parce que c'est à plein d'endroits à travers la ville, donc il faut aller sur le site web opéra-de-québec.com pour aller regarder c'est à quel endroit ça rentre.
0: Ça a commencé aux Plaines, il va y avoir la place de Paris.
1: Oui, donc aujourd'hui c'est à la maison Ephraim Bédard.
0: Ah, joli nom.
2: Oui, bel endroit.
0: Et alors, bel endroit, et puisqu'on dit ce qui nous attend, eh bien, ce qui nous attend, c'est que la première a eu lieu, hier, de ma belle opérette aussi. Et là, il ne reste plus qu'une représentation, si on veut aller faire l'ovation debout tous ensemble. Il faut qu'on s'y retrouve, ceux qui l'ont pas encore vu. Rosalie, vous l'avez vu ou pas encore? Parce que vous répétez beaucoup, là, avec les carmélites.
2: Oui.
3: J'ai pas eu la chance d'y aller hier, puis je pourrais pas y aller demain.
0: Ouch!
3: Parce que les répétitions.
0: Est-ce qu'il y a une vidéo?
2: Souvent, faut y aller. En fait, c'est ça le point.
0: Oui, c'est ça.
2: On est tous occupés dans nos productions respectives.
0: Ça passe vite.
2: Il faut souvent aller voir les générales ou les pré-générales. Parce que sinon, on ne peut pas aller les voir. C'est super triste. En plus, c'est souvent nos collègues, amis qui jouent dans les productions.
3: Mm.
2: C'est dommage. Mais que voulez-vous? Les spectacles ne sont pas pour nous, sont pour vous, le public. Là. On va avoir d'autres occasions.
0: Non, mais quand même, oui, c'est ça. Là, il y a une tournée, heureusement.
1: Une tournée qui commence à Montréal le 8 octobre. Bon. Si
0: ah, Rosalie, Montréal.
3: C'est la chance.
2: On va à Montréal.
1: C'est ma chance. Un road trip jusqu'à Montréal voir ma belle opérette. Ouais. Honnêtement, c'est une excellente.
2: C'est 2h30 de
0: joie,
2: de voiture.
0: De bonheur.
2: Ouais. 3h de train.
1: 3h de train, 1h30 de pur bonheur musical. Bon, moi, je pense que c'est gagnant pour
2: on
1: tout
2: on s'organise
1: monde.
2: En groupe, puis on y va.
3: Mais bonne idée. Des productions des jeunesses musicales, ça manque pas. Là. À chaque année, moi, je suis jamais déçue. Puis déjà que tu mets en scène à chaque fois, c'est un plaisir à regarder, c'est un plaisir à vivre.
2: Bon, tu as de
3: sincèrement, l'amour. Si vous êtes disponible demain soir, allez-y.
0: Bon, demain soir, et c'est à la Bordée.
2: Oui, c'est à la Bordée.
0: Pascal, oui.
4: Parce que j'ai peur que c'est un projet quand même un peu, mine de rien, un peu complexe. J'ai peur que les gens n'aient pas tout saisi parce que je me suis empêtré dans mes explications. Je vous ai parlé des variétés lyriques, cette troupe qui a existé au Québec, tout ça. Alors moi, qui suis musicologue en plus d'être auteur, je suis parti de cette matière-là pour faire une fantaisie humoristique basée sur ces personnages qui ont réellement existé, mais qui ne sont pas conformes complètement à la réalité.
0: C'est une création.
4: Et c'est ça qu'on a fait une exposition dans l'entrée du théâtre de la Bordée, où ça a lieu, où on a un panneau pour chacun des personnages pour vous dire ce personnage-là existait en vrai et c'était lui et c'était elle. Alors, on peut voir c'était quoi la réalité, puis ensuite, on voit sur scène la fantaisie qu'on a créée de ça. Donc, c'est documentaire. C'est un documentaire, un documentaire opérette, au fond. Fantaisiste.
2: Oui, c'est une année aussi qu'il y a des opérettes, des opéras qui parlent d'histoire. C'est impressionnant. Oui. Tout se relie, tout est dans tout.
0: Et deux créations aussi, techniquement, hommage aux variétés lyriques à Lionel Donnet. Et ce soir, tiens, on va le dire, une autre première. Il ne faut pas qu'on la rate, hein, parce qu'on n'a que deux chances de la voir. Et donc, si on est libre, parce qu'elle répète des carmélites, là, tous les soirs, je crois. Et donc, ce soir, c'est l'hiver attend beaucoup de moi. Et ça, c'est un sujet gravissime, d'ailleurs. C'est la violence dans le couple. Donc, et ça a été beaucoup travaillé par des femmes, ce travail-là. On verra peut-être, d'ailleurs, notre amie Nathalie qui s'occupe de la mise en scène demain. Et voilà, après la première tradition. Donc, deux belles créations, c'est vrai. Et pour les carmélites, alors ça, c'est une autre histoire. C'est-à-dire que c'est quelque chose qui tourne dans le monde et qui bouleverse beaucoup. Même tous ceux qui en ont parlé jusqu'ici trouvent que c'est bouleversant. Et donc c'est une mise en scène de Olivier Pille qui s'occupait du Festival d'Avignon, qui tourne. C'est une coproduction Théâtre des Champs-Élysées, peut-être même la Belgique est là, ici. Et même les personnes qui jouent dedans ont des fois travaillé la chose. Par exemple, Hélène Guilmette... la première fois Blanche, c'était 2013, puis elle avait même fait la Constance avant. Et notre amie aussi, qui Jessica, elle a même joué Blanche justement à l'université Laval, c'est fou. Et alors Rosalie, Quelle est ton histoire avec... Parce que vous, vous êtes tous les deux dans les chœurs. Donc, Rosalie Brulotte, chœur des Carmélites. Hein, et je pense... Ouais. Et la foule pour Michel qui va nous raconter ça, hein, c'est ouais. ça?
2: La foule.
0: La foule. Chère Rosalie, quelle est ton histoire avec...
3: Le dialogue?
0: Ouais.
3: Ah. C'est mon opéra favori.
0: Ouh, alors, c'est du sérieux, là.
3: Exactement. Pour moi, c'est un grand bonheur de participer à l'opéra cette année, d'être une sœur, de pouvoir vivre la totalité de l'œuvre. C'est bouleversant. La première fois qu'on écoute cette œuvre-là, bon, peut-être ça peut être difficile à digérer, mais on en ressort complètement transformé. Là, c'est impossible de ne pas éprouver rien là, en écoutant cette opéra-là. Moi, je fais sœur Gérald.
0: Sœur Gérald?
3: Elle n'a pas de solo, mais je suis là. Elle a existé pour vrai, cette dame-là. Elle avait un autre nom, mais tous les sœurs ont existé, ont tous été... Bon, je ne vais pas vous faire du divulgachage, mais guillotiné à la fin. Mais
0: c'est, on le savait un petit peu.
2: C'est les 17 carmélites de Compiègne.
4: C'est basé sur des faits historiques. Ça se passe pendant la Révolution française. Puis pendant la Révolution française, la religion est, bannie partout. Ouais. Et on tue ceux qui refusent de se...
2: Exact.
4: De renier la religion. Tu dois renier ta religion et devenir un républicain. Donc, c'est une autre œuvre historique aussi.
2: C'est ça, le 17 juillet 1794, ils sont guillotinés et mystérieusement...
0: Ah, Michel, qui connaît la date exacte, je suis émerveillée.
2: Et moins de 10 jours plus tard,
3: c'est la première.
2: La fin de la terreur, Robespierre qui
0: c'est
2: se fait
0: vrai,
2: guillotiner.
0: J'avais pas réalisé.
2: Donc, la fin, quand on a les carmélites qui chantent, qui prient...
0: À quelques jours près.
2: Oui, il y a des gens qui disent que c'est... Ils ont demandé la fin de la terreur et ils ont été exaucés par Dieu. C'est très profond. Mmh. C'est très profond comme œuvre. Donc, Rosalie, c'est ça. Parmi les sœurs, chante, vit, meurt.
0: Et c'est votre pièce, ta pièce préférée.
3: C'est ma pièce préférée. Poulenc,
0: justement. Thomas, il a même travaillé déjà avec Pascal. C'est fou, ça, la voix humaine. C'est ce qu'on connaît avec Edith Piaf et tout ça, entre autres.
3: Oui, je l'ai faite cet hiver.
0: C'est vrai?
3: Diamant, oui.
0: La voix humaine? Oui. Diamant?
3: Oui.
0: Bel endroit pour faire ça.
3: Oui, avec l'orchestre du conservatoire. Donc, moi, Poulenc, c'est mon année Poulenc.
0: C'est ancré là, c'est l'année Poulenc. Ça a commencé comment, alors? Pourquoi que c'est devenu ta pièce préférée d'opéra?
3: Je crois que j'ai un faible pour les opéras avec des sœurs.
0: Ah bon? Pourquoi pas?
3: Bon, il y a surtout la partie communauté. Chaque opéra est très communautaire. Là. On est accompagné de plein de collègues.
0: On reste ensemble tout le temps.
3: Mais là, c'est une différente communauté où ce qu'on est accompagné par le mystique. Tu sais, il y a cette musique-là... Elle est crue, mais c'est très mystique. On le sent que c'est ce Poulenc qui est très catholique, très religieux, très croyant. Puis c'est quelque chose qui nous dépasse. Mmh. On assiste à quelque chose, on participe à quelque chose de plus grand que soi. Puis les œuvres communautaires, du fait qu'on est un couvent, on est des sœurs, ça amène une ambiance totalement différente. Puis... on cherche juste à rendre hommage à toutes ces personnes-là qui ont malheureusement perdu la vie.
0: À quelques jours près.
2: Il y a quelque chose de particulier dans le dialogue. Des Carmélites qui fait que toutes les participantes sont importantes. Parce qu'on dit bien que c'est des dialogues. Il n'y a pas vraiment d'endroit où on a des chanteurs qui chantent un par-dessus l'autre, qui se superposent. C'est beaucoup des chants qui se succèdent. Si on a une voix, on a une autre voix. Fait qu'il y a vraiment une discussion entre ces personnes-là. On est capable de les suivre à travers ces événements-là, ce qui fait que l'histoire est simple à suivre. Un, c'est en français, on comprend, il n'y a pas d'endroit où c'est qu'on se dit « Mais voyons, c'est quoi qu'elle a dit en italien? » Puis là, on regarde Non, c'est en français, c'est simple, ça vient nous chercher, comme on parlait de l'Ukraine, ça vient nous chercher, c'est des tragédies. Fait que même les sœurs, vous êtes 16, je pense, 15 sœurs... 12 solistes.
0: Et 20 et quelques dans le chœur de la foule, on m'a 24, dit. Voilà. Ouais. 24 et 13.
4: J'ai une question, si tu me permets...
0: Pascal Blanchet, avec plaisir.
2: Musicologue.
4: Parce qu'on est... Moi, j'ai rencontré quelqu'un qui travaille dans un couvent. Il est infirmier. Il travaille auprès des dernières sœurs. Parce qu'au Québec...
0: Il n'y en a plus beaucoup, tu as raison.
4: Beaucoup. La moyenne d'âge est de 90 ans. Oui. Et il n'y en aura plus après. Les églises, on ne sait plus quoi faire avec. On fait pousser de la salade, on fait de l'escalade.
0: On fait des distilleries, cher ami.
4: Absolument. C'est vrai. Alors, comment ça se fait qu'on tripe sur une œuvre comme Dialogue des Carmélites alors que la spiritualité n'est plus dans nos vies ou pas de cette manière-là? Est-ce que c'est une nostalgie de l'époque où on croyait ou... Je suis très intrigué.
2: Moi, je regarde Rosalie, mais moi, je pense que c'est parce que c'est purement humain. Mm-hmm. C'est seulement humain, c'est des gens qui donnent leur vie à une cause. Est-ce qu'on a beaucoup de cas aujourd'hui où des gens vont donner leur vie à une cause? Je le sais pas. Peu importe qu'on soit croyant ou non, on s'amasse dans un environnement où c'est que on a des gens qui sont dans une communauté cloîtrée, qui soudainement, la foule vient les déranger, vient changer leur mode de vie, vient changer leurs croyances, ce qui fait qu'on se retrouve dans une situation qui nous touche, parce qu'on se le fait faire tous les jours, parfois, là. Autant qu'on est... on peut parler de la pandémie. On a des situations X, la pandémie arrive, oups, ça change. Et ainsi de suite, à travers le temps. Là. Je sais pas, Rosalie...
3: Ben personnellement, j'ai... Du fait qu'on se rattache toujours à... Je pense que notre humanité fait en sorte qu'on... À un jour ou un autre, on s'est tous déjà revirés vers Dieu, qu'on y croit ou pas.
0: On a tous voulu être prêtres. Non, je rigole.
3: Non, mais c'est vrai qu'en temps de détresse ou en temps de grand bonheur ou dans le simple quotidien, il y a toujours... L'humain espère toujours à ne pas être seul.
0: Ce dialogue avec soi-même. Je prends le mot dialogue que Michel a mis en évidence, justement.
3: C'est ça, du fait que... Souvent, ben, les gens, on parle souvent de l'univers, du plus haut que soi, sans jamais le nommer, ou peut-être que c'est pas ça qu'il y a dans leurs esprits, mais on le sent vraiment qu'à travers cette œuvre-là, c'est pas juste humain. Ça se peut pas.
0: C'est la communion avec tout ce qui nous entoure.
3: Pour avoir ce don-là d'écrire un opéra d'une telle envergure qui. C'est un don, c'est pas juste...
0: Francis Poulenc, il a eu une jeune amie, j'ai découvert ça grâce à vous en cherchant, donc, qui est morte à 30 ans et qui avait été importante pour lui, qui a écrit un drôle de livre de quelques pages, c'est quelques phrases seulement. C'est très curieux et ça commence par « Que celui qui n'a jamais péché envoie la première pierre ». C'est très... Enfin, puis l'enfance, c'est décrit en une phrase, l'adolescence... C'est très curieux, ce truc. Mmh. On le trouve sur le net. C'est étonnant. Et elle l'a dédié à Francis Poulenc. Et lui a dédié son trio pour corps, trompette et des gros instruments comme ça. C'est fou quand même. Mm-hmm. Quelle aventure. Alors Poulenc, dans votre vie à chacun, ça a commencé comment? Parce que du coup, Rosalie, c'est devenu son préféré, son opéra préféré. Et il y a eu aussi La Voix humaine. Et chacun de vous, ça a commencé comment, Poulenc, pour vous?
3: Au baccalauréat, j'avais une professeure qui m'avait... Elle m'avait demandé, drôlement, « Quel est ton compositeur que tu hais le plus? » Là, j'ai dit...
0: Poulenc?
3: Non, c'est pas lui. J'ai dit « Alban Berg. » Je l'aime pas. Elle dit « Ben, je veux que tu choisisses une mélodie d'Alban Berg et tu le chantes. » J'ai dit « Parfait, je vais en trouver une. » J'ai trouvé celle-là que je détestais le moins. Et j'ai fini par aimer Berg. Puis moi, j'ai demandé « C'est quoi votre compositeur que vous haïssez le plus? » Elle m'a répondu Francis Poulenc.
0: Intéressant.
3: J'ai été
0: quel
3: intriguée.
0: Dialogue,
4: cher ami. C'est qui ce prof cruel, non? Tu veux pas le dire?
2: Personne n'est nommé.
4: On va trouver, hein.
3: Mais jusqu'aujourd'hui, ce professeur-là adore Francis Poulenc. Elle a fini par découvrir sa magie, justement, comme moi aujourd'hui, j'adore Alban Berg. Mais à l'époque, je l'aimais pas.
0: Quel bel échange.
3: Mais c'est ça, du fait qu'elle m'avait répondu Francis Poulenc, j'ai été intriguée. J'étais allée écouter, puis j'ai été agréablement charmée. Puis j'avais, pour la première fois, fait le cycle des banalités de Poulenc. Puis depuis, j'essaie toujours d'incorporer Poulenc dans mon répertoire. Pour moi, c'est ça.
0: Une chanson préférée dans les mélodies ou...
3: J'aime bien Sanglot.
0: Sanglot.
3: Oui.
0: J'irai l'écouter. Ou on la fera entendre dans les jours qui viennent. Sanglot. Et alors vous, chers amis qui donnez toute cette vie au Festival d'Opéra, chacun de vous, c'était quand votre Poulenc la première fois?
2: Et moi, c'est assez récent, là, d'ailleurs, parce que justement, à l'Atelier d'Opéra de l'Université Laval, en mars dernier,
0: okay.
2: nous avons produit le Dialogue des Carmélites.
0: Uh-huh.
2: J'y faisais l'aumônier. Qui est interprété dans la production au Grand Théâtre de Québec par François Piolino.
0: OK.
2: C'est sûr, certain, je suis quelqu'un qui lit beaucoup. Je lis trop, même, ce qu'on me dit
0: trop,
2: souvent.
0: On lit jamais trop.
2: Ah, oh, ça dépend. Oh, par non, exemple,
4: c'est impossible.
2: Par exemple, aujourd'hui, c'est le 24 septembre, donc ça fait 492 ans que Jacques Cartier a mis la croix à Gaspé.
0: J'allais le dire, le 24 septembre, Sainte-Christine, on est même en juillet, c'est ça qui est génial. Ouais. Je fais toujours ça, moi aussi.
2: Ouais. C'est ça, parce que c'est ça, c'est... Puis c'était sa fête hier, d'ailleurs, à Jean Cartier. Anecdote complètement dehors. J'avais déjà lu sur, justement, les 17 Carmélites de Compiègne. Puis quand on a proposé ça, et puis, ben j'ai été automatiquement intrigué. Donc, j'ai lu sur l'histoire, j'ai été voir les partitions, etc., etc. Fait que c'est là mon introduction à Poulenc. Donc, c'est assez récent, je vous dirais.
0: Une lecture.
2: Oui, c'est assez récent. C'est vraiment c'est vraiment grandiose. J'ai juste ça à dire. C'est grandiose. On parlait du chœur, là, parce que c'est ça, il y a des solistes, les chœurs, mais les chœurs sont dans cette œuvre des instruments, pratiquement. C'est pas des chœurs comme on peut avoir dans la Traviata, la Bohème ou encore Carmen. Là. C'est plus une présence par rapport aux événements qui se passent. Une agression, quelque chose comme ça.
0: Oui.
2: Ouais.
0: Comment ils s'imbriquent, les deux chœurs?
2: Comment ils s'imbriquent? Bien, on a des événements, donc à un moment donné, la foule arrive, la foule intervient, il y a des événements qui se déroulent pendant la scène, et puis comme ça, et puis soudainement, la foule arrive comme ça, boum! Ce qui dérange justement la vie de communauté, ce qui nous amène à finir par avoir de la sympathie pour ces sœurs-là. Puis la foule les suit jusqu'à la toute fin, parce qu'on sait que quand il y avait les moments, ça guide des exécutions sur la place de la Révolution. Aujourd'hui, la place de la Concorde, la foule était là, hein, regardait. Donc, la foule est là jusqu'à la fin, et puis ils s'exclament par rapport à ça. Puis on vous donne pas de hint, mais c'est intense, je vous dirais, jusqu'à la dernière note, le dernier silence. Écoutez, le décor est grandiose, là.
0: Mm-hmm.
2: On parle, si les gens connaissent un peu le Grand Théâtre, là, l'espace scénique, c'est 15 mètres de large par 9 mètres de haut, tout est occupé par un décor. C'est des décors qui se déplacent de gauche à droite, d'en haut en bas, des éclairages. C'est immense. À l'arrière, il y a peut-être une trentaine de techniciens qui déplacent les décors. 75 personnes dans la fosse. Maestro Zaitouni qui donne toute son énergie devant l'orchestre. Écoutez, quand je lis les critiques de spectacles, souvent, c'est « spectacle grandiose, à voir, nanana ». Écoutez, si vous voyez cette production et que par la suite, vous voyez un décor qui occupe tout l'espace, le 25 mètres de profond, l'ensemble, vous seriez à l'arrière, j'ai vu ça, on a vu ça cette semaine, on était impressionnés.
0: Lundi, là.
2: Oui, on a été impressionnés. Ça, c'est du grandiose.
0: Attention, il y a Maxence.
1: Et en plus, ce qui est surprenant, c'est que lorsqu'on regarde le décor lui-même, ça a l'air assez simple, épuré, mais en fait, on ne réalise pas justement, du premier regard, la complexité du dispositif scénique.
2: C'est fou.
1: Et c'est un peu comme cet opéra, c'est comme en surface, c'est juste plein de sœurs qui se parlent, qui parlent de leurs fèves, du pain, par exemple, mais d'enjeux plus grands que ça aussi, évidemment. Mais,
2: Des faits rares passés.
1: C'est ça, mais en réalité, faut vraiment lire entre les lignes. Il y a beaucoup de non-dits dans ces dialogues des Carmélites.
2: Les ombres, la lumière, c'est... Écoutez, c'est immense, c'est spectaculaire.
0: Les ombres, la lumière.
4: Si on a le temps pour une remarque de l'aîné. Parce que moi, c'est pas l'opéra que je préfère. Je vois sa grandeur et tout ça, mais c'est l'opéra qui est fait le plus souvent dans les facultés de musique et les conservatoires, parce que dans les facultés de musique et les conservatoires, il y a juste des filles.
3: Exact.
4: Je sais pas si ça change maintenant, mais à l'époque, en tout cas. Alors moi depuis que je m'intéresse à l'opéra, de toutes mes années d'études et de recherche, j'ai vu ça dans des... J'ai vu ça à l'UQAM, j'ai vu ça à l'Université Laval dans les années 80, j'ai vu à l'Université de Montréal dans les années 2000. Alors, j'ai vu beaucoup, c'est le que j'ai vu le plus, je pense, parce qu'il est fait très souvent, mais je dirais probablement que de le voir dans une production professionnelle, même si les productions étudiantes sont souvent très belles et très, très touchantes, voir une production professionnelle, vraiment l'œuvre à son maximum, avec les gens les plus avancés possibles, ça
2: donne une autre expérience. Pourquoi on la présente beaucoup dans un contexte académique, c'est que, comme je vous dis, les voix souvent deviennent des instruments. Donc, on a souvent des harmonies complexes qu'on ne voit pas, par exemple, dans d'autres sortes d'opéras ou d'œuvres. Souvent, c'est pour ça que c'est le chef-d'œuvre peut-être de Poulenc au niveau scénique, parce que c'est complet. On peut faire des lignes, tu sais, par exemple, je sais pas, là, tu sais, par exemple, des gens, je ne vais pas parler, mais mettons, les ténors, des fois, chantent telle chose. On finit par être habitué de chanter une ligne ou les altos, mais ça nous sort de notre zone de caractère. Par exemple, comme Rosalie disait, elle a appris du Berg, elle a appris du Poulenc, ça l'a fait, oh, ça l'a secoué, puis après ça, on fait, ah, OK, il y a d'autres choses que Mozart, il y a d'autres choses que... C'est ça que ça sert. Ça nous fait découvrir à l'académique autre chose que les classiques qu'on entend là, du répertoire, disons, plus populaire.
0: Michel, je vais partager, si tu veux, le morceau que tu as choisi. Qu'est-ce que tu as choisi?
2: En fait, j'ai choisi l'air de L'Aumônier dans les dialogues des Carmélites.
0: Excellente idée, non?
2: Ça vient de la prestation live, justement, qu'on a faite à l'opéra, à l'atelier d'opéra de l'Université Laval. C'est pour vous montrer, c'est très court, c'est 2 minutes 45, c'est l'intervention de L'Aumônier. Je vole aucun punch, je crois. C'est une décision moi-même. C'est pour vous montrer la profondeur de la chose, les voix, le cœur, en espérant que vous allez apprécier.
0: Alors, on l'écoute et puis on va entendre ensuite la voix de Rosalie.

0: Alors, on vous retrouve tous les trois d'ailleurs, justement, le cœur, Rosalie dans le cœur des Carmélites, Michel dans le cœur de la foule et Maxence en officier. On vous retrouve, on n'a pas encore dit les dates, le 28, c'est un mardi, juillet, le 30, c'est un jeudi, 19h30, et ça c'est au Grand Théâtre, la salle Louis Fréchette. Et après, il y a le premier, c'est un samedi à 14h, même endroit évidemment. Je crois que là, si on rate notre chance, on va être malheureux. Alors, oui, vas-y, tu voulais dire quelque chose, Maxence?
1: C'est vraiment la production principale.
0: Pardon. Oui.
2: Oui, parce que c'est vraiment la production principale du festival.
0: C'est la tête d'affiche.
2: Exact.
0: Il y a pas mal de gens sur scène, d'ailleurs, et un décor bouleversant.
3: Alors, oui, et puis des grands chanteurs, là, Julie Bouliane, Hélène Guimet. Guylaine Girard.
0: Oui, d'ailleurs, Rosalie, tu avais choisi, là on va entendre ta voix, mais tu avais justement choisi cette chanteuse que tu viens de nommer.
4: Exactement.
0: Pour nous partager un morceau que tu aimes.
4: Ben, tu m'avais demandé un petit morceau.
0: Oui,
4: absolument. Que j'appréciais particulièrement. J'avais choisi L'année en vin, chasse l'année de L'enfant prodigue de Debussy, mais chanté spécifiquement par Guylaine Girard.
0: Bon, ça c'est merveilleux, c'est un beau salut à... Ah, c'est avec qui tu chantes?
4: Oui, très honorée.
0: Et ça, c'est toi?

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1: J'ai voulu tenter notre chance et dépasser un peu l'heure en faisant entendre Guylaine Girard, mais voilà que YouTube m'a lancé une pub, vilain YouTube. Enfin bon, en tout cas c'était vraiment une joie d'être avec vous aujourd'hui. Peut-être qu'il nous reste 2-3 minutes, je ne vois pas les pubs arriver, donc pour se dire au revoir. Donc, chers vous cinq, Pascal Blanchet, Thomas Lucier, deuxième représentation d'ailleurs, après ça tourne, ça c'est... demain,
2: ouais, dernière présentation
1: à l'aborder, et Rosalie, Maxence, Michel, et ça c'est le 28, le 30 et le 1er, le chœur des Carmélites, et pas que, on a tous les jours à 17h l'opérette, la brigade opérette.
3: À plein d'endroits.
1: À plein d'endroits.
4: Et aussi, on participe au grand concert de clôture qui s'appelle Sortez Grands Airs, qui est un concert donc le 2 août à la place Jean Béliveau qui rassemble plein de tubes. Oui, c'est ça, c'est gratuit. Un concert extérieur gratuit,
1: oui.
4: Mais à un grand effectif avec plein des plus grands hits de l'opéra.
3: Venez vous initier à... C'est sûr que peut-être... Il faut que les gens, s'ils ne savent pas c'est quoi, ben, qu'ils viennent s'initier à l'opéra.
1: C'est l'occasion.
3: Avec l'Orchestre symphonique de Québec.
1: Exactement, c'est par l'Orchestre symphonique de Québec, voilà. Absolument, dirigé par justement Jean-Marie Zettoni,
3: oui.
1: Dont tu parlais tout à l'heure, qui fera aussi d'ailleurs le Monteverdi, là, on tourne à la naissance de l'opéra, c'est un seul soir le 29, alors là si on rate là, on ne pourra pas se rattraper, c'est à l'église Saint-Dominique, et de même que les grands airs, c'est le dernier soir, c'est la fête collective, 100 personnes sur scène, on ne sait pas combien autour, peut-être pas mal beaucoup, quelque chose comme, ça peut être 1 million ou 2, on ne sait pas ce qui nous attend.
4: On peut toujours espérer.
1: et c'est ça, c'est justement cette manière de rencontrer l'opéra, de manière, bon, les grands airs justement, il y a des gens qui aiment les grands airs, moi j'ai vu quelqu'un sur les plaines le premier jour, qui, bon sang, il orchestrait l'air du Toréador, je crois. Enfin, je ne sais pas, il connaissait ça par cœur. Il accompagnait ça de l'extérieur. Et donc, c'était très beau. Et toutes ces rencontres-là, le circuit opéra toute la journée de 13 à 17, la brigade lyrique à 17h, la brigade lyrique c'est à midi, c'est l'opéra, la brigade d'opérette à 17h, donc c'est vraiment la fête absolue jusqu'au 31, après il reste 2 jours avec juste quelques spectacles. On n'a pas nommé les fables pour petits et grands lyriques, et voilà.
3: Oui, qui sont à la salle Henri Gagnon, à l'Université Laval, au pavillon Cazot.
1: Sur le campus.
3: Oui, c'est une coproduction avec Conte Opéra, une entreprise d'ici, composée par Jean-François Mailloux, qui est un accompagnateur, un pianiste, un compositeur de Québec, et le livret est par Jean-Philippe Lavoie.
1: Alors, bon festival à tous, et merci tous cinq d'avoir partagé ce moment extraordinaire ici, sur les ondes. À très bientôt, on se retrouve à l'opéra.
3: Merci.
4: Oui, bon festival.
1: Merci, bon festival à tout le monde. À demain.
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8: Bonjour, ici Marlène Bordelot. Voici votre bulletin du vendredi 24 juillet 2026. Le Patro Rocamadour a annoncé hier l'octroi d'une subvention d'un peu plus de 123 000 $ par la Ville de Québec. Il s'agit d'une aide exceptionnelle et non récurrente afin de venir en aide à l'organisme suite au sinistre survenu le 23 septembre 2025. Rappelons qu'un incendie ayant pris naissance dans le toit de l'édifice avait causé d'importants dommages, les pertes étant évaluées à 1,2 million de $. La contribution de la Ville servira à éponger une partie des dépenses de reconstruction et de remise à niveau des installations. Tôt ce matin, selon des informations obtenues par Radio-Canada, on a appris que Santé Québec Capitale Nationale ouvrira un service de consommation supervisé d'urgence au centre-ville.

0: mettent en valeur des créateurs et créatrices autochtones. Une partie de la programmation est gratuite. Deux marchés solidaires ont lieu aujourd'hui dans Limoilou. Tout d'abord, de 13h30 à 16h30, rendez-vous à la Petite Épicerie solidaire, une mini-épicerie à prix réduit, ouverte à toute la communauté, au 1185 Avenue Lassard. N'oubliez pas votre argent comptant et vos sacs réutilisables. Ensuite, le marché solidaire de Mézeray se tient au Centre Monseigneur Marcoux de 15h à 18h. Vous y trouverez fruits et légumes locaux à petit prix, de nouveaux produits de saison et une ambiance agréable. Il s'agit de la première édition de la saison du marché qui se tiendra chaque vendredi jusqu'au 4 septembre. Enfin, ce soir, de 17h à 19h, au Passage Olympia, du côté Faubourg de la rue Saint-Jean, venez découvrir l'univers musical de l'artiste de Québec, Louis Solem, qui vous présentera son parcours allant de la musique classique à la chanson québécoise, en passant par le folk. L'événement est organisé par Mobilisation Hauteville et c'est gratuit. C'est ce qui complète cette édition. Au nom de toute l'équipe, bonne journée à l'antenne de CKIA 88.3 FM et CKIAFM.org.
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2: Bien le bonjour, bien le bonsoir, amis calibarbistes, Sarah Gariepy, beaucoup trop heureuse de prendre le contrôle des ondes pour Qualité Barbie, l'émission qui vous replonge dans les années 80 et 90, en fait dans le meilleur autant que dans le pire des décennies 80-90. Et on va passer la prochaine heure ensemble au son de chansons quétaines, de plaisirs coupables et d'autres trésors de qualité. Et bien sûr, je fais toujours appel à vos suggestions musicales. Quand vous avez des idées, vous communiquez avec moi. Allez visiter le qualitébarbie.com. Envoyez-moi des courriels, sarah@qualitébarbie.com. Ou encore joignez le groupe Facebook de l'émission. Et aujourd'hui, on va commencer avec une chanson qui rend hommage à ce qu'on est, c'est-à-dire des nouveaux romantiques. On commence ça aujourd'hui avec du Karen Cheryl.

ce moment, j'affiche un sourire satisfait. Ça, c'était bon. Ça, c'était excellent de chez Excellent. C'est une chanson oubliée de Martine Chevrier. C'est monté au sommet des palmarès en 1985. Ça s'appelle « Doux comme tout ». Et moi, ce titre, empreint de douceur et de tendresse, m'inspire un mix. Si je vous disais « Doux comme tout », mixé avec « Tendre doux », oh, je pense qu'on tient quelque chose. Et c'est Toulouse qui s'amène sur les ondes.

Et là, je sais ce que vous vous dites. Vous vous demandez, mais Sarah, qu'est-ce que c'était que ça? Je pense que c'est ma nouvelle chanson favorite. Je vous comprends. C'est une chanson de Maud. Et elle s'appelle Jimmy. C'est sorti en 1990. Et maintenant, je lis encore dans vos pensées. Vous vous demandez maintenant, mais Sarah, est-ce que Maud aurait eu d'autres hits, d'autres numéros 1 au palmarès? Et la bonne nouvelle, c'est qu'aujourd'hui, c'est ce genre de journée où on se fait un doublé de Maud. Je vous l'offre maintenant avec 1, 2, cha-cha-cha.

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1: Parce que ça allait tellement bien tout à l'heure, j'étais pas pour partir comme ça. Bonne nouvelle, deuxième partie de l'émission qui s'installe. Il nous reste encore de si belles minutes à passer ensemble au son, bien sûr, de chansons toutes plus magiques, les unes que les autres. Et je vous propose de repartir en musique avec un genre que j'affectionne tout particulièrement. J'ai nommé la pop adulte. On va repartir avec une chanteuse qui m'a accompagnée toute la semaine. On y va avec un peu de Marie-Myriam. On y va avec En plein cœur.

C'était beau, ça. C'était tendre. Et peut-être certains parmi vous, vous êtes-vous demandé si, comme ça, sans crier gare, on était arrivé à la pause Frotte-Bédaine? Mais non! La pause Frotte-Bédaine, on y est maintenant. Après avoir écouté Isabelle Adjani qui a ralenti un peu le rythme, on va aller avec notre pause Frotte-Bédaine d'aujourd'hui pour une power ballade. On va y aller avec une grande vedette québécoise des années 80-90. Une grande interprète, une de nos plus grandes chanteuses. C'est avec du Marie-Carmen qu'on fait notre pause Frotte-Bédaine d'aujourd'hui. C'est oublié.

C'était Hervé Ovington avec Sur le pavé. Et maintenant, je suis empreinte d'une infinie tristesse parce que je dois vous annoncer que c'est ici que l'émission de cette semaine s'arrête. Une heure en votre compagnie, ça passe vite, c'est incroyable. Mais la bonne nouvelle, c'est qu'on a rendez-vous la semaine prochaine, même heure, même poste. En attendant, merci tellement d'être là chaque semaine, nombreux, dynamiques, attendrissants et attachants. Et surtout, à l'écoute de partout au Québec. Je l'ai dit, on se reparle la semaine prochaine. Entre-temps, portez-vous bien. Et aujourd'hui, on va se laisser avec une rareté québécoise. On se laisse avec du Hello LA, c'est Tango Tabou. Bonne semaine!

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10: Bonjour, ici Marlène Bordelot. Voici votre bulletin du vendredi 24 juillet 2026. Le Patro Rocamadour a annoncé hier l'octroi d'une subvention d'un peu plus de 123 000 $ par la Ville de Québec. Il s'agit d'une aide exceptionnelle et non récurrente afin de venir en aide à l'organisme suite au sinistre survenu le 23 septembre 2025. Rappelons qu'un incendie ayant pris naissance dans le toit de l'édifice avait causé d'importants dommages, les pertes étant évaluées à 1,2 million de $. La contribution de la Ville servira à éponger une partie des dépenses de reconstruction et de remise à niveau des installations. Tôt ce matin, selon des informations obtenues par Radio-Canada, on a appris que Santé Québec Capitale Nationale ouvrira un service de consommation supervisé d'urgence au centre-ville. Particulièrement dédié aux drogues consommées par inhalation, il s'agit d'un lieu temporaire situé à l'extérieur qui devrait ouvrir ses portes d'ici la fin de l'été et demeurer accessible jusqu'au début de l'hiver. Une hausse des surdoses mortelles et non mortelles motive la mise en place de ce service d'urgence. Le site du service n'a pas encore été fixé. Le projet est également en attente d'approbation du ministère de la Santé et des Services sociaux.

vendredi jusqu'au 4 septembre. Enfin, ce soir, de 17h à 19h, au Passage Olympia, du côté Faubourg de la rue Saint-Jean, venez découvrir l'univers musical de l'artiste de Québec, Louis Solem, qui vous présentera son parcours allant de la musique classique à la chanson québécoise, en passant par le folk. L'événement est organisé par Mobilisation Hauteville et c'est gratuit. C'est ce qui complète cette édition. Au nom de toute l'équipe, bonne journée à l'antenne de CKIA 88.3 FM et CKIAFM.org.

amis, comment ça va? Merci d'être à l'écoute encore une fois cette semaine de La Dose Rap. Je m'appelle Rémi Giguère. Pour les 60 prochaines minutes, on se concentre exclusivement sur le rap québécois francophone et il s'en fait du bon pas à peu près. Il y a quand même beaucoup d'action. On sait que l'été est toujours une période très active, le début de l'été, parce que au printemps se trame déjà la course au hit de l'été, mais mané entre la fin de l'été puis l'automne tombe un genre de creux. Et là, quand l'automne achève et que l'hiver se pointe le bout du nez, il y a très souvent un regain de nouveautés musicales. Eh bien, on le vit encore une fois cette année avec du Black Life, gars qui est très actif ces temps-ci. On parle également de Boutotte qui collabore sur une chanson de L45C intitulée Mission. C'est tout frais également, mais on va se permettre aussi quelques retours dans le temps, que ce soit avec la formation Acrophone, la formation CEA qui avait fait un gros feat avec Kenlo et Zaparo, un clip tourné en partie à Dakar au Sénégal. Donc encore une fois cette semaine, un beau mélange d'un peu toutes sortes de choses dans La Dose Rap. Pour commencer, on y va avec TJDTS, gars qui est originaire de Laval, d'origine libanaise et polonaise. Et c'est un gars qui, juste sur YouTube, a quasiment 10 millions de vues. Donc vraiment est un jeune artiste à surveiller. Sa plus récente chanson s'intitule « Lune ». Et on va l'écouter dans un instant. Mais pour commencer, Irdens Exantus, je trouve fort intéressant. C'est un gars qui, évidemment, est un acteur très talentueux qu'on a pu voir dans ben des séries, mais également un gars qui fait de la musique et a sorti un projet intitulé « Les journées longues » qui est disponible partout. Et pour la chanson titre du projet, a fait une chanson en collaboration avec l'excellent rappeur Raccoon. Les voici donc pour « Les journées longues » dans La Dose Rap.

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0: Je disais un peu plus tôt qu'on allait faire des retours dans le temps avec CEA, Kenlo et autres. Ben, on va également en faire un dans les prochaines minutes avec B.U.D. tiré de son album Ultimatum. On va aller avec la chanson Briser les barrières. Et tu sais, tantôt, je disais qu'il y a une partie du vidéoclip de CEA qui avait été tournée à Dakar au Sénégal. Faut mettre les choses en perspective aussi. Le rap québécois, il y a 15-20 ans, n'était pas ce qu'il est aujourd'hui, ni pas soutenu comme il l'est aujourd'hui. Donc, d'aller filmer une partie du clip à Dakar au Sénégal, c'était quelque chose. B.U.D., lui, était allé tourner une partie de son clip Briser les barrières à Toronto. Mais ça, d'après moi, c'était un peu plus self-made de la part de B.U.D., qui a toujours été un gars extrêmement travaillant. Et moi, Ultimatum est pas mal le projet avec lequel je l'ai découvert et qui m'a fait vraiment apprécier la plume et l'univers de ce gars-là. Donc, B.U.D. va jouer dans les prochains instants. Mais d'abord, une chanson que j'écoutais pas mal à la même époque que l'album Ultimatum de B.U.D., c'est Danji Dange, qui là est de retour ces temps-ci sur l'album 06, mais avant, c'était Danger, c'était le dangereux, et il avait fait une chanson qui, pour moi, est une chanson signature de la ville de Québec. Je sais pas si je suis le seul, mais ça tourne avec Soulja et Kupsala, intitulé Danger, est absolument incroyable. La voici.
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Si on vient de faire un retour dans le temps, dans la dose rap, dans les prochaines minutes, on y va avec des chansons qui sont sorties tout récemment, entre autres avec Black Life. Black Life, un gars originaire de l'Abitibi, Témiscamingue. Je trouve ça vraiment le fun qu'il y ait un gars qui représente si bien ce coin du Québec. Et Black Life est très actif, hein? Il y a quelques semaines, on a sorti une chanson avec Farfadet. Et là, sa plus récente s'appelle « Repère ». Est très très bonne encore une fois et on va l'écouter. L45C, lui également, est très actif et très, je dirais, récurrent également. Là, est assez régulier dans son matériel et il va beaucoup avec des belles collaborations comme il vient de le faire encore avec Boutotte. Ils ont tourné un vidéoclip dans la ville d'Ottawa, dans la ville de Gatineau également, sur un beat de Roughneck. L45C et Boutotte ont fait la chanson Mission qu'on va écouter tout de suite après Sean Jobin. Lui, c'est un gars qui est en Saskatchewan. Hein? C'est un des artistes pop francophone est plus connu en Saskatchewan et il a sorti une chanson en collaboration avec Jono qui s'appelle Nouveau Hood et j'aime comment on décrit cette chanson-là. On dit que c'est du sexy love électro-rap, une déclaration d'amour suave et électrisante de Sean Jobin à sa nouvelle vie. Donc épaulé par un artiste acadien qui est Jono, les deux ensemble nous présentent la chanson qui s'appelle Nouveau Hood.

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1: J'aime toujours quand les gens prennent la peine de m'écrire pour me faire découvrir leur musique et des artistes de la relève. Je fais vraiment une place importante aux artistes de la relève dans La Dose Rap. C'est important pour moi parce que j'ai été un artiste de la relève, pas que je sois maintenant autre chose que rien, là, mais je veux dire, j'ai déjà été un jeune rappeur qui travaillait fort et qui voulait être découvert. Donc, prenez la peine de m'écrire via la page Facebook de La Dose Rap. Ça me fait vraiment toujours plaisir. Et moi, ben, je surveille également ce qui se fait un peu partout dans les différents médias, sur les différentes plateformes et autres. Et je déniche également de jeunes talents et je vois certaines tendances chez les jeunes, entre autres, un genre de retour. Peut-être les plus vieux se rappelleront du mot qu'on utilisait à l'époque. On parlait de crunk un peu avec Lil Jon, etc. Donc, des trucs qui sont très, très sur la vibe, très, très sur l'ambiance. Et c'est pas désagréable du tout. Il y a un gars qui s'appelle, je sais pas, je m'excuse si on doit dire le Guy ou le Guy. C'est un gars qui a sorti une chanson que j'ai vu passer sur la playlist Spotify là, qui s'appelle Big Jeans. Et selon mes recherches, c'est un gars de Lévis, là, parce que j'ai regardé un peu ce qu'il faisait sur sa chaîne YouTube et il y a une tune qui s'appelle Alphonse Desjardins, le fondateur de Desjardins qui vient du Vieux-Lévis. Et il y a une autre tune qui s'appelle K-Pocket Freestyle, qui est un endroit signature de Lévis, là. Donc, je prends pour acquis que c'est un gars de Lévis, le gars. Et dans sa toune Big Jeans, shout-out, il fait une mention de Léo Major. Léo Major, c'est un militaire canadien. C'est un Canadien français qui, lui, s'est battu, entre autres, pendant la Deuxième Guerre mondiale. C'est un héros de guerre qui a comme libéré un village à lui seul. On le surnomme le Rambo québécois. Fait que j'ai trouvé ça très, très nice qu'il y ait une mention à Léo Major dans cette chanson-là. Je vous invite à faire vos recherches sur ce héros québécois. Donc, on va entendre le gars dans un instant. Et un peu dans la même vibe, vous allez comprendre en entendant les deux chansons une après l'autre, une jeune rappeuse de Jonquière qui s'appelle Nasty, N-A signe de pièce tiret et elle a signé une entente avec la maison de disques Cartel Music, a lancé un micro-album intitulé Esprit Indomptable et j'avoue que j'ai été agréablement surpris par l'univers et la vibe qu'elle a été capable de créer. Voici donc Nasty, une jeune jonquièroise avec sa chanson Again.

Oh là là, que je me fais plaisir, je l'avoue, dans les prochaines minutes et qu'on retourne à une très très belle époque dans le rap québécois, à mon humble avis, c'est-à-dire le milieu des années 2000, à peu près deuxième moitié des années 2000, entre autres avec la gang de CEA. Il y avait l'excellente Marie M, il y avait Big Lou, il y avait Bob Bouchard, il y avait L'Oiseau, et là je veux pas en oublier, là, mais c'était vraiment un beau groupe et il avait sorti un album intitulé C'est ça le fun. Et là-dessus, il y avait une collaboration avec Ken Lo et Zapparo. Zapparo qui est un membre en règle de Limoilou Stars, c'est le frère de GLD. Et la gang s'est retrouvée à Dakar, au Sénégal, pour tourner en partie le clip de la chanson La mort du monde, qu'on va écouter dans un instant. Le duo Acrophone, également formé de Claude Bégin et Eman, a sorti deux albums incroyables, Duo du balcon et Je t'aime. J'avoue que Je t'aime est pour me veut pas tout, là. Vraiment un excellent album que j'ai beaucoup, beaucoup, beaucoup écouté. Mais Duo du balcon reste vraiment un album classique dans la vieille capitale et j'ai choisi une chanson intitulée Choisis ton camp. Parce que c'est pas la tune qu'on entend le plus ou à laquelle on pense le plus, t'sais, c'est pas Coin de Paradis ou Laissez-moi dormir, qui avait été un gros single également. Choisis ton camp est vraiment une excellente chanson. Mais d'abord, si on devait résumer pour moi une espèce d'époque en or, le de Golden Age du rap québécois pour moi, qui regroupait beaucoup les talents que j'écoutais moi à l'époque, c'est l'album Viens faire un tour de l'MC Rare, qui était en fait une genre de mixtape, tu sais, parce qu'il y avait énormément de feats sur à peu près toutes les chansons et sur l'une d'entre elles, il y avait les deux jumeaux Pelletier qui forment les Sosies, eux également membres de Limoilou Stars, et il y avait également le vieil acolyte de l'MC Rare, Lion G. Toute cette gang-là se retrouve sur l'incroyable chanson qui suit, ça s'appelle On parle pour eux.

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1: Hey, c'est tout pour la dose rap. Merci beaucoup d'avoir été là. On se laisse avec deux artistes de la relève que j'ai envie d'encourager, en qui j'ai envie de donner une tape dans le dos. Un premier qui s'appelle Abo. Ça s'écrit A-B-O tout simplement. Vient de sortir un projet intitulé Cavale et il y a un vidéoclip qui est sorti pour une chanson du projet. La chanson s'intitule Noir et j'avoue que je perçois un talent brut assez intéressant chez Abo qui est déjà très bon et de voir comment il sera peaufiné et continue d'être proactif pour vraiment continuer de s'améliorer avec le temps, ben ce sera très intéressant de voir son évolution. Sa chanson va jouer dans les prochains instants. On se laisse avec un gars qui a déjà joué à quelques reprises, un gars qui m'envoie régulièrement sa musique. Lui est très proactif et je vous invite à faire pareil. C'est Ice Boy. Voici Trop beau pour être faux. On se laisse là-dessus. Merci d'avoir été là. À la semaine prochaine. Ciao, ciao.

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7: Bonjour, ici Marlène Bordelot. Voici votre bulletin du vendredi 24 juillet 2026. Le Patro Rocamadour a annoncé hier l'octroi d'une subvention d'un peu plus de 123 000 $ par la Ville de Québec. Il s'agit d'une aide exceptionnelle et non récurrente afin de venir en aide à l'organisme suite au sinistre survenu le 23 septembre 2025. Rappelons qu'un incendie ayant pris naissance dans le toit de l'édifice avait causé d'importants dommages, les pertes étant évaluées à 1,2 million de $. La contribution de la Ville servira à éponger une partie des dépenses de reconstruction et de remise à niveau des installations. Tôt ce matin, selon des informations obtenues par Radio-Canada, on a appris que Santé Québec Capitale Nationale ouvrira un service de consommation supervisé d'urgence au centre-ville. Particulièrement dédié aux drogues consommées par inhalation, il s'agit d'un lieu temporaire situé à l'extérieur qui devrait ouvrir ses portes d'ici la fin de l'été et demeurer accessible jusqu'au début de l'hiver. Une hausse des surdoses mortelles et non mortelles motive la mise en place de ce service d'urgence. Le site du service n'a pas encore été fixé. Le projet est également en attente d'approbation du ministère de la Santé et des Services sociaux. Aujourd'hui marque le coup d'envoi de Satrawa, un nouveau festival dédié à la richesse et à la diversité des arts autochtones actuels. Dès 10h aujourd'hui jusqu'à 23h demain samedi, au TSEC, le lieu culturel de Wendake du 100 boulevard Bastien, retrouvez une pluralité de disciplines, des arts de la scène aux arts visuels, en passant par la littérature et le cirque, qui mettent en valeur des créateurs et créatrices autochtones. Une partie de la programmation est gratuite. Deux marchés solidaires ont lieu aujourd'hui dans Limoilou. Tout d'abord, de 13h30 à 16h30, rendez-vous à la Petite Épicerie solidaire, une mini-épicerie à prix réduit, ouverte à toute la communauté, au 1185 Avenue Lassard. N'oubliez pas votre argent comptant et vos sacs réutilisables. Ensuite, le marché solidaire

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Bonjour, ici Marlène Bordelot. Voici votre bulletin du vendredi 24 juillet 2026. Le Patro Rocamadour a annoncé hier l'octroi d'une subvention d'un peu plus de 123 000 $ par la Ville de Québec. Il s'agit d'une aide exceptionnelle et non récurrente afin de venir en aide à l'organisme suite au sinistre survenu le 23 septembre 2025. Rappelons qu'un incendie ayant pris naissance dans le toit de l'édifice avait causé d'importants dommages, les pertes étant évaluées à 1,2 million de $. La contribution de la Ville servira à éponger une partie des dépenses de reconstruction et de remise à niveau des installations. Tôt ce matin, selon des informations obtenues par Radio-Canada, on a appris que Santé Québec Capitale Nationale ouvrira un service de consommation supervisé d'urgence au centre-ville. Particulièrement dédié aux drogues consommées par inhalation, il s'agit d'un lieu temporaire situé à l'extérieur qui devrait ouvrir ses portes d'ici la fin de l'été et demeurer accessible jusqu'au début de l'hiver. Une hausse des surdoses mortelles et non mortelles motive la mise en place de ce service d'urgence. Le site du service n'a pas encore été fixé. Le projet est également en attente d'approbation du ministère de la Santé et des Services sociaux. Aujourd'hui marque le coup d'envoi de Satrawa, un nouveau festival dédié à la richesse et à la diversité des arts autochtones actuels. Dès 10h aujourd'hui jusqu'à 23h demain samedi, au TSEC, le lieu culturel de Wendake du 100 boulevard Bastien, retrouvez une pluralité de disciplines, des arts de la scène aux arts visuels, en passant par la littérature et le cirque, qui mettent en valeur des créateurs et créatrices autochtones. Une partie de la programmation est gratuite. Deux marchés solidaires ont lieu aujourd'hui dans Limoilou. Tout d'abord, de 13h30 à 16h30, rendez-vous à la Petite Épicerie solidaire, une mini-épicerie à prix réduit, ouverte à toute la communauté, au 1185 Avenue Lassard. N'oubliez pas votre argent comptant et vos sacs réutilisables. Ensuite, le marché solidaire de Mézeray se tient au Centre Monseigneur Marcoux de 15h à 18h. Vous y trouverez fruits et légumes locaux à petit prix, de nouveaux produits de saison et une ambiance agréable. Il s'agit de la première édition de la saison du marché qui se tiendra chaque vendredi jusqu'au 4 septembre. Enfin, ce soir, de 17h à 19h au Passage Olympia, du côté Faubourg de la rue Saint-Jean, venez découvrir l'univers musical de l'artiste de Québec Louis Solem, qui vous présentera son parcours allant de la musique classique à la chanson québécoise en passant par le folk. L'événement est organisé par Mobilisation Hauteville et c'est gratuit. C'est ce qui complète cette édition. Au nom de toute l'équipe, bonne journée à l'antenne de CKIA 88.3 FM et CKIAFM.org.

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5: Bonjour, ici Marlène Bordelot. Voici votre bulletin du vendredi 24 juillet 2026. Le Patro Rock Amador a annoncé hier l'octroi d'une subvention d'un peu plus de 123 000 $ par la Ville de Québec. Il s'agit d'une aide exceptionnelle et non récurrente afin de venir en aide à l'organisme suite au sinistre survenu le 23 septembre 2025. Rappelons qu'un incendie ayant pris naissance dans le toit de l'édifice avait causé d'importants dommages, les pertes étant évaluées à 1,2 million de $. La contribution de la Ville servira à éponger une partie des dépenses de reconstruction et de remise à niveau des installations. Tôt ce matin, selon des informations obtenues par Radio-Canada, on a appris que Santé Québec Capitale Nationale ouvrira un service de consommation supervisé d'urgence au centre-ville. Particulièrement dédié aux drogues consommées par inhalation, il s'agit d'un lieu temporaire situé à l'extérieur qui devrait ouvrir ses portes d'ici la fin de l'été et demeurer accessible jusqu'au début de l'hiver. Une hausse des surdoses mortelles et non mortelles motive la mise en place de ce service d'urgence. Le site du service n'a pas encore été fixé. Le projet est également en attente d'approbation du ministère de la Santé et des Services sociaux. Aujourd'hui marque le coup d'envoi de Satrawa, un nouveau festival dédié à la richesse et à la diversité des arts autochtones actuels. Dès 10h aujourd'hui jusqu'à 23h demain samedi, au TSEC, le lieu culturel de Wendake du 100 boulevard Bastien, retrouvez une pluralité de disciplines, des arts de la scène aux arts visuels, en passant par la littérature et le cirque, qui mettent en valeur des créateurs et créatrices autochtones. Une partie de la programmation est gratuite. Deux marchés solidaires ont lieu aujourd'hui dans Limoilou. Tout d'abord, de 13h30 à 16h30, rendez-vous à la Petite Épicerie solidaire, une mini-épicerie à prix réduit, ouverte à toute la communauté, au 1185 Avenue Lassard. N'oubliez pas votre argent comptant et vos sacs réutilisables. Ensuite, le marché solidaire de Mézeray se tient au Centre Monseigneur Marcoux de 15h à 18h. Vous y trouverez fruits et légumes locaux à petit prix, de nouveaux produits de saison et une ambiance agréable. Il s'agit de la première édition de la saison du marché qui se tiendra chaque vendredi jusqu'au 4 septembre. Enfin, ce soir, de 17h à 19h au Passage Olympia, du côté Faubourg de la rue Saint-Jean, venez découvrir l'univers musical de l'artiste de Québec Louis Solem qui vous présentera son parcours allant de la musique classique à la chanson québécoise en passant par le folk. L'événement est organisé par Mobilisation Hauteville et c'est gratuit. C'est ce qui complète cette édition.

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7: Bonjour, ici Marlène Bordelot. Voici votre bulletin du vendredi 24 juillet 2026. Le Patro Rock Amador a annoncé hier l'octroi d'une subvention d'un peu plus de 123 000 $ par la Ville de Québec. Il s'agit d'une aide exceptionnelle et non récurrente afin de venir en aide à l'organisme suite au sinistre survenu le 23 septembre 2025. Rappelons qu'un incendie ayant pris naissance dans le toit de l'édifice avait causé d'importants dommages, les pertes étant évaluées à 1,2 million de $. La contribution de la Ville servira à éponger une partie des dépenses de reconstruction et de remise à niveau des installations. Tôt ce matin, selon des informations obtenues par Radio-Canada, on a appris que Santé Québec Capitale Nationale ouvrira un service de consommation supervisé d'urgence au centre-ville. Particulièrement dédié aux drogues consommées par inhalation, il s'agit d'un lieu temporaire situé à l'extérieur qui devrait ouvrir ses portes d'ici la fin de l'été et demeurer accessible jusqu'au début de l'hiver. Une hausse des surdoses mortelles et non mortelles motive la mise en place de ce service d'urgence. Le site du service n'a pas encore été fixé. Le projet est également en attente d'approbation du ministère de la Santé et des Services sociaux. Aujourd'hui marque le coup d'envoi de Satrawa, un nouveau festival dédié à la richesse et à la diversité des arts autochtones actuels. Dès 10h aujourd'hui jusqu'à 23h demain samedi, au TSEC, le lieu culturel de Wendake du 100 boulevard Bastien, retrouvez une pluralité de disciplines, des arts de la scène aux arts visuels, en passant par la littérature et le cirque, qui mettent en valeur des créateurs et créatrices autochtones. Une partie de la programmation est gratuite. Deux marchés solidaires ont lieu aujourd'hui dans Limoilou. Tout d'abord, de 13h30 à 16h30, rendez-vous à la Petite Épicerie solidaire, une mini-épicerie à prix réduit, ouverte à toute la communauté, au 1185 Avenue Lassard. N'oubliez pas votre argent comptant et vos sacs réutilisables. Ensuite, le marché solidaire de Mézeray se tient au Centre Monseigneur Marcoux de 15h à 18h. Vous y trouverez fruits et légumes locaux à petit prix, de nouveaux produits de saison et une ambiance agréable. Il s'agit de la première édition de la saison du marché qui se tiendra chaque vendredi jusqu'au 4 septembre. Enfin, ce soir, de 17h à 19h au Passage Olympia, du côté Faubourg de la rue Saint-Jean, venez découvrir l'univers musical de l'artiste de Québec Louis Solem, qui vous présentera son parcours allant de la musique classique à la chanson québécoise en passant par le folk. L'événement est organisé par Mobilisation Hauteville et c'est gratuit. C'est ce qui complète cette édition. Au nom de toute l'équipe, bonne journée à l'antenne de CKIA 88.3 FM et CKIAFM.org.
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Bonjour et bienvenue à l'émission Julie Lioli. Mon nom est Julie Collin et pour les deux prochaines heures, on discute de littérature. C'est toujours un plaisir d'être avec vous les vendredis. Je me trouve bien chanceuse de faire de la radio comme ça. C'est le fun. Dans quelques instants, nous réécouterons une entrevue réalisée le 30 janvier 2026 avec Sarah M. Tambeau. Pour les gens qui étaient à l'écoute la semaine dernière, je l'annonçais, finalement, ça n'a pas pu être diffusé. C'est qu'on y retourne. C'est que voilà, on va vraiment entendre cette entrevue que j'ai réalisée le 30 janvier avec Sarah M. Tambeau. Ensuite, nous rencontrons

de se partager nos vendredis lectures pour augmenter nos piles de livres à lire parce qu'on n'a jamais assez de suggestions. Donc, pour les partager avec nous, c'est super simple. C'est sur Facebook, Instagram et on peut en fait suivre le compte Julie Lioli à tous les vendredis. Je mets une publication. Une publication qui disparaît pas hein, à minuit, donc vous pouvez y participer le mardi aussi si vous le souhaitez. Aucun stress avec ça, mais c'est Vendredi Lecture, le nom officiel de cet événement qui se déroule sur les réseaux sociaux. On peut aussi me joindre par courriel au julie.colin@ckiafm.org. Colin, ça prend deux L, très important, sinon ça se rendra pas. Et c'est parti cette belle émission-là.

Nous avons appris cette semaine qu'un de nos chroniqueurs, qui vient pas souvent, mais quand même une fois de temps en temps, puis qui est avec nous tous les 12 août, ça c'est sûr, l'écrivain Mathieu Simoneau sera en résidence de création du 10 mai au 2 juillet 2027 en Nouvelle-Aquitaine. Et je vous lis immédiatement un extrait de son dossier de candidature. Inspiré par la pensée du paysagiste Gilles Clément et sa notion de tiers-paysage, je parcourais les friches et espaces laissés sauvages de la Nouvelle-Aquitaine à la recherche de ce qui pousse, persiste et échappe. La marche, l'observation et l'écriture seront pour moi des manières d'entrer en relation avec ces lieux où le vivant se réinvente à l'écart des logiques de contrôle. Et s'il a remporté cette résidence de création, c'est parce qu'il y avait un jury hein, quand même qui a lu différents dossiers de candidature et qui a pris une dure décision, j'en suis certaine. Donc, le jury a apprécié la profondeur et l'authenticité du projet de Mathieu qui s'engage dans une réflexion éco-poétique sur le réensauvagement de notre rapport au monde. Le dialogue qu'il propose entre nature, mythe, mémoire et observation minutieuse des milieux confère au projet une force poétique tout en nuances. Les extraits laissent envisager une écriture sobre, dense, sensible, capable de dire avec peu, qui invite à la réflexion ainsi qu'à une lecture attentive, presque méditative. Donc, félicitations beaucoup et grandement et tout ça. Mathieu Simoneau, c'est vraiment exceptionnel que tu remportes cette résidence qui a été d'ailleurs remportée par d'autres personnes avant. Il y a eu Richard Valeran, il me semble. Il y a eu quelques personnes quand même qui ont eu cette résidence qui revient chaque année depuis quelques années, justement.

0: Elle publiera dans quelques jours son premier roman, H, A, S, H, aux éditions Triptych. Bonjour, Sarah M. Tombeau.
1: Allô?
0: On suit dans ton livre une narratrice qui pourrait être toi. Parce que le Sarah, le H et tout ça, mais tu brouilles les frontières, c'est un roman, c'est ça qui est écrit sur la page couverture, moi je prends ça cash. Fait que moi je me dis c'est un roman, donc on va faire la distinction, ça m'intéresse pas tellement de savoir, à moins que t'aies envie d'en parler, je te laisse aller avec ça, mais ce qui est vrai, ce qui est faux, peu importe, là, moi je crois à la fiction, donc on part du principe que c'est une narratrice que tu as.
1: C'est parfait.
0: C'est parfait. Donc c'est un roman qui est divisé en quatre grandes parties qui sont nommées trimestres. Tu présentes à l'intérieur de courts chapitres, des mots précis aussi, même des mots qu'il a fallu que je recherche.
1: Oui.
0: Des moments de poésie à l'intérieur. Donc, on suit Sarah, avec un H, qui rencontre son psychologue F, les mardis, généralement, pas toujours. Puis, on suit la démarche thérapeutique, puis même sur la page couverture, il y a des divans vert, puis c'est ça aussi qu'on retrouve à l'intérieur de ton roman. Donc, évidemment, quand on est dans une démarche comme ça thérapeutique, il y a souvent des

0: des questions d'identité, mais je pense que dans sa quête à elle, c'est une question d'identité, mais aussi d'honnêteté.
1: Oui.
0: Par rapport à elle, par rapport à son psy aussi?
1: Oui, parce que je pense qu'en fait, tu sais, à la base, j'ai choisi le cadre thérapeutique parce que ben, je trouvais qu'il y avait vraiment un potentiel de plonger à l'intérieur de la découverte de soi, mais qu'en même temps, il y a comme une part de risque. Surtout là, quand on parle de création, tu sais, déjà, c'est installé dès le début qu'il y a la question de l'écriture qui est vraiment importante pour la narratrice. Puis, je voulais un peu voir comment on tient en équilibre entre se découvrir soi-même et risquer de créer autre chose. Ou c'est quoi la différence, finalement? Est-ce qu'il y en a vraiment une? Est-ce que c'est pas une forme de création aussi d'aller à la rencontre de soi? Donc, c'était comme, j'explorais beaucoup cette question-là. Puis, justement, le cadre thérapeutique, mais je trouvais que c'était le fun parce que là, il y avait, tu sais, déjà, il y a deux personnages, fait qu'il y a un petit peu plus de dynamisme, mais on reste dans quelque chose qui est vraiment intérieur.
0: Ouais. Puis, à travers les rencontres avec le psy, le mardi, qui sont identifiés comme tels, sauf exception, où c'est pas tout à fait un mardi, il y a quand même les moments entre. Où c'est des points de suspension, où la narratrice est en attente aussi de cette prochaine rencontre-là. Elle réfléchit sur sa relation avec ce psy. Puis aussi, tu disais, la démarche d'écriture, parce qu'il y a toute la réflexion de « j'écris là-dessus, mais je devrais-tu? » Puis « je devrais-tu lui dire? » qui est un peu un personnage de mes écrits. C'est que c'est un peu... Il y a un peu toutes sortes de liens comme ça. C'est assez déstabilisant comme livre. C'est un très beau compliment que je te fais. Je sais que ça peut avoir l'air d'un défaut. Non, mais c'est déstabilisant. Ça ressemble à rien, ce que tu as fait.
1: Ouais, ben je vais le prendre comme un compliment.
0: C'est vraiment un compliment. Non, mais ça ressemble à rien. Moi, je lisais ça, j'étais comme genre « hey, attends, là, un premier livre, pour vrai, là? »
1: Ouais, ben pour moi, ben c'est pas que c'est logique là d'en arriver à ce livre-là, mais ça rassemble beaucoup de mes intérêts finalement en littérature. Tu sais, j'ai toujours été super intéressée par le personnage, mais comme le personnage en général, tu sais, autant oui dans la littérature, mais le personnage comme avatar de jeux vidéo, le personnage. Comme même plus dans les arts visuels, tu sais, les portraits, ces choses-là, comme toutes ces représentations-là d'une soi-disant personne. Puis ma pratique de l'écriture a souvent été orientée par ça. Dans le fond, j'aimais beaucoup créer des personnages. Puis je pense que finalement, H, ben, c'est un peu... ultimement, c'est comme... la genèse de c'est comment on crée un personnage, d'où ça peut venir, tu sais. Au fond, c'est ça que je cherchais. Comment on tire un personnage de soi-même. Puis, c'est pas un personnage super, fixe, H, mais je pense qu'il y a là l'intérêt pour moi, c'était d'essayer de voir jusqu'où je peux aller dans cette espèce d'intention de faire quelqu'un, tu sais, avec du papier, avec le moyen que moi j'ai, là, tu sais, qui est l'écriture, finalement.
0: Mais c'est un personnage qui n'est pas fixe parce que c'est un personnage qui se questionne beaucoup aussi.
1: Oui, puis qui est mêlé à moi, là.
0: Tu sais, où je me situe dans, en deux pôles, je suis où?
1: Ouais.
0: C'est beaucoup ça, là.
1: Oui, puis finalement, l'identité, ben ça revient souvent à ça, tu sais, c'est à se positionner par rapport à, ben, à tout, là. Moi, je suis qui par rapport à telle chose? Qu'est-ce que je pense de ci? Qu'est-ce que je pense de ça? Fait que c'est toujours être en train d'essayer de se placer quelque part, comme si on était un peu une carte, là, une carte vivante. Puis, ben, je pense qu'en fait, plus que de dessiner les contours d'un personnage, l'intention, c'était de rendre ça, cette espèce de question, ce questionnement-là qui est comme constant. Puis qui fait partie, finalement, d'être quelqu'un, tu sais. Au fond, l'intérêt, c'est moi, quelles questions je me pose, plus que les réponses fixes que j'ai à donner, je crois.
0: Il y a même un passage où je lisais que la narratrice, elle se demande, genre, est-ce que j'ai envie d'avoir un diagnostic? Est-ce que j'ai envie d'être fixée là-dessus?
1: Ouais, ça, c'est des questions que je me pose beaucoup. Ben, tu sais... J'ai l'impression qu'il y a quelque chose de très soulageant des fois dans le fait d'aller chercher des diagnostics parce que ça répond à des questions. Puis ça fait cesser peut-être une espèce de ritournelle qu'on peut avoir dans la tête. Est-ce que ci, est-ce que ça, comme être fixé puis passer à autre chose. Mais je questionne beaucoup les étiquettes en général. Puis justement, ben le diagnostic, ça peut en faire partie, dépendant de comment on le voit. Puis j'aimais l'idée de me dire, ben qu'est-ce que ça donne si on choisit de dire non, tu sais, je veux pas le savoir, mais je veux être confortable quand même. Fait, comment je fais, tu sais? Et où la façon d'être pour dire, ben je m'accepte comme je suis sans savoir exactement ce que je suis. Puis aussi, ben je trouvais que ça laissait la porte ouverte à au fait qu'on est toujours en train de changer, puis qu'il n'y a rien de fixe finalement. Fait que peut-être plus d'embrasser cette espèce de mouvement perpétuel-là, puis d'ouverture à l'évolution de soi-même, pour dire, ben oui, je me pose des questions, mais je continue d'avancer, en tout cas d'explorer, disons.
0: Dès la page 23, moi j'ai été très happée par un mot, Danemark.
1: Oui, OK, juste une petite allusion. Mais
0: pourquoi?
1: Oui.
0: Pourquoi le Danemark? C'est quand même pas fréquent que je vois ce pays dans un livre. Pourquoi t'es allée dans
1: c'est
0: le
1: vrai.
0: Danemark?
1: C'est vrai, oui, puis même je me suis posé des questions à l'édition, comme je me disais, mais c'est-tu trop pointu, tu sais, comme mention, mais en même temps, si c'est pas ça, c'est un autre. Ben j'ai quand même utilisé des références que moi j'avais, parce que, tu sais, dans les premiers jets du roman, ben il y a des choses qui étaient là qui sont plus dans le livre. Puis à un certain point, oui, il était question du Danemark, puis je pense que j'ai élaboré un petit peu plus parce que j'étais allée puiser dans mes souvenirs à moi. Puis oui, je suis déjà allée, ça fait longtemps, mais quand même, je suis allée au Danemark une fois dans ma vie. Donc je l'ai laissé, tu sais, j'ai laissé quand même des choses là qui m'appartiennent. J'ai fait don de souvenirs réels à H, là, à la fiction, finalement. Mais oui, le Danemark, c'est quand même un beau souvenir. Puis en tout cas, je me suis dit, mais je vais le laisser. Tu sais, c'est l'apport de réel aussi qui est le fun de semer dans le livre.
0: C'est intéressant ce que tu dis, si j'ai bien compris. En tout cas, c'est intéressant ce que j'ai compris. Je sais ça comme ça. C'est qu'au départ, dans ton écriture, il y a peut-être un peu plus de toi à l'intérieur. Puis qu'à force de réécriture, justement, ben la fiction a pris de plus en plus de place. C'est que c'est devenu comme plus quelque chose d'auto-fictionnel, dans le sens que c'est ton nom, on peut faire des rapprochements, il y a un peu de toi à l'intérieur, mais c'est un roman. Mais peut-être qu'au début, dans ton écriture, c'est un peu plus proche de toi.
1: Ben on s'est posé la question de qu'est-ce que c'était, quand même, sérieusement. Mais c'est que, tu sais, ben je sais qu'il y a des écrivaines, des écrivains qui savent où ils s'en vont dès le départ quand ils écrivent. Moi, non. Puis, ça s'est placé quand même loin dans mon écriture. Le fait que j'étais sûre qu'il allait avoir un personnage qui allait émerger de ça. Donc, je donnais beaucoup de moi, oui, au début, quand j'écrivais. Je sentais que c'était pas non plus pour me raconter, mm-hmm. qu'il y avait quelque chose que je cherchais à dégager de ça. Puis finalement, ben c'était comme l'autre, qui soit l'autre qui est carrément comme extériorisé de soi, là, qui est sorti de soi. Puis, donc oui, en fait, il y a une part de moi qui s'est détachée tranquillement, je pense, au fil de l'écriture. Quand on a identifié que c'est un personnage, dans le fond, que je fais. Oui, ben là, j'ai pu vraiment faire des choix conscients. Ouais.
0: Il y a plusieurs références littéraires à l'intérieur de ton roman, entre autres Adieu les crevettes. Il y a aussi Nicolas Dawson qui prend une grande place. Et il y en a plein d'autres là, que je voyais. Il y avait aussi Trop de Pascal. Il y a différents livres qui sont nommés à l'intérieur comme ça. C'était important pour toi de rendre justice en quelque sorte aux lectures qui t'ont accompagné ou les lectures qui pouvaient répondre à ta narratrice?
1: J'aurais pas pu finir le livre sans les livres des autres. Puis pour moi, c'était comme important de le souligner puis de le montrer là, ouvertement que un livre, ça s'écrit pas tout seul. Puis ben c'est ce, en fait, tous ces écrits-là, tous ces écrivains, ces auteurs, autrices m'ont permis de finir le livre comme... À la fin, là, j'étais comme... je lisais tellement dans les dernières versions à écrire. Là, je lisais, j'avais vraiment besoin des mots des autres pour me sortir de mon livre à moi. Puis je voulais que ça soit clair aussi. Je voulais que vraiment ça devienne concret que... ben H, c'est non seulement un personnage que je crée, mais c'est un livre qui va s'inscrire parmi d'autres. c'est qu'il y ait comme je pense que j'en parle comme d'une famille de livres là, ouais. Mais c'est vraiment ça dans le fond, c'est de dire ben oui, un livre ça s'inscrit dans une constellation d'autres livres, ouais. Puis en même temps ben c'était ma façon de ben c'est un peu ma lettre d'amour à une pincée de
0: bon, oui.
1: d'autoristes que j'aime là,
0: oui.
1: Mais ouais c'est important quand même pour moi.
0: Il y a quelques références là, c'est pas comme une grosse liste à la
1: non,
0: fin de
1: non,
0: livre
1: non,
0: là,
1: non.
0: Il y en a quelques uns puis ça, mais c'est ça, j'étais curieuse de t'entendre là-dessus. Puis, tu sais, auditrice, auditeur, ce qu'il faut retenir de ça, c'est que les personnes qui écrivent lisent aussi, puis c'est super important. On entend des fois des gens qui disent « Ah non, moi, je lis pas parce que je veux pas être contaminée. » Ben non, ça, c'est une fausse bonne idée, là. Faut lire les autres, puis il faut s'inspirer des autres, puis les autres livres sont là pour ça aussi, là.
1: Ah, 100%.
0: On fait partie d'une famille de livres à un moment donné, là. J'ai envie d'entendre un extrait. On s'en est parlé un petit peu tantôt.
1: Oui, oui.
0: Qu'est-ce que tu as envie de nous lire?
1: Je peux lire quand même. C'est quand même au début.
0: Oui.
1: Comme ça place un peu les choses. Donc, j'y vais. Ça va comme suit. Mardi. Je dépose l'incipit sur l'un des deux fauteuils de velours vert de votre cabinet. Celui qui est près de la fenêtre, entre une table basse chargée d'une boîte de mouchoirs et une petite corbeille à papier. Je dis « vous », mais ce mot m'égratigne la langue. J'aimerais suggérer un changement de personne lors de ma prochaine séance. J'allais écrire « notre prochaine séance », mais ce serait inexact, non? Lors de ma prochaine séance, je me poserai devant vous. J'aurai préalablement laissé tomber mon manteau sur le dossier du fauteuil. Je vous aurai dit « allô ». Nous aurons peut-être échangé une banalité. Jamais plus. J'aime imaginer qu'ensuite, je vous prends la main et nous tournons le dos au jour. Quand je pose les pieds dans votre silence, c'est comme si un filtre me balayait de tout ce qui dépasse et accroche à l'extérieur. Les regards, les attentes, les demandes, les refus, le quotidien qui bout sur un rond de la cuisinière et qu'on ne prend pas le temps d'éteindre, entre une brassée de mauvaises habitudes et une autre de vaines résolutions. Le temps volé d'un café, regarder par la fenêtre du salon les promesses sur le bord du chemin en se demandant si les éboueurs vont les ramasser. Tout ça reste dehors, au pas de votre porte, et s'étiole dans un coup de vent. Quelques jours suffiront à redonner à ce fratras une forme, mais chaque fois plus abstraite et moins dense que la précédente. Récemment, j'ai l'impression que même mon prénom y passe, et ça me tétanise, F.
0: C'est tellement beau.
1: Merci.
0: Merci. Donc, ce livre, vous pouvez le précommander aux auditrices auditeurs parce qu'il n'est pas encore paru. Il s'en vient, là, c'est d'une journée à l'autre. Le lancement officiel sera du côté de la librairie Morancy ce mercredi, le 4 février, en formule 5 à 7. À quoi on peut s'attendre comme lancement? Qu'est-ce que tu as prévu?
1: Je ne sais pas. Ben, ça va être le fun, là. Ça va être intime et sympathique, je crois. Je vais lire sûrement un extrait. Nicolas Dawson va être là. Puis des amis, de la famille.
0: Oui, Nicolas Dawson, c'est ton éditeur.
1: Oui.
0: Donc, ton éditeur chez Triptyque. Ton éditeur aussi qui est présent autant dans tes lectures. Tantôt, j'ai mentionné désormais ma demeure. Il y a aussi d'autres références quand même à l'intérieur. Où il est présent dans ton livre. Et la page couverture, tantôt je parlais de la belle page couverture avec les deux fauteuils verts, c'est une œuvre d'Éric Leblanc.
1: Oui, je suis tellement chanceuse qu'il... Ben, je dis ça à chaque fois, mais je suis vraiment contente qu'il ait dit oui quand je lui ai demandé de faire la merveilleuse couverture.
0: Est-ce que c'est toi qui as eu l'idée avec les deux fauteuils
1: oui,
0: comme ça?
1: Je voulais vraiment un fauteuil vert. Puis... Mais idéalement miniature, j'avais vraiment l'idée d'une main qui tient quelque chose, fait que j'ai construit les petits fauteuils, puis on les a pris en photo. Ils existent pour vrai, là, je les ai sur mon bureau, les petits fauteuils verts.
0: T'as construit des petits fauteuils verts?
1: En
0: papier,
1: oui.
0: En papier, OK, c'est l'origami quand même avancé, là.
1: Oui, mais oui, il y avait un mode d'emploi.
0: Wow, OK. C'est le genre de choses qu'on n'aurait pas su. Sinon, on voit la couverture, puis on se dit « Ah, ben peut-être qu'ils ont ratissé, ils ont trouvé une façon dans le montage de faire ça comme ça, ou peu importe. »
1: Alors, tout est vrai, là. C'est exactement la scène, c'est exactement comme sur la couverture.
0: Wow!
1: Ouais.
0: Puis ces petits fauteuils-là, quand tu les vois maintenant, comment tu te sens?
1: Je le sais pas encore. C'est, je les trouve jolis et légers, mais comme... je sais pas, il y a peut-être des petits fantômes assis dessus, là. Des petits personnages qui vont prendre forme un jour, je sais pas. Mais c'est des beaux objets quand même, là. Je pense que ça va être un beau souvenir.
0: Ah, c'est intéressant, en tout cas, que tu aies construit ça en plus, ouais. Non, mais c'est ça, l'écriture, c'est pas juste d'écrire. Hein?
1: Non,
0: des fois, c'est
1: non.
0: De réfléchir aussi, oui. À page couverture, de, ouais, s'investir.
1: Mais c'est le fun, c'est une étape que j'ai trouvée vraiment... parce que je me suis investie.
0: Ouais.
1: J'ai trouvé ça encore plus le fun que je croyais, là, que j'anticipais. Donc, mais c'était le fun d'avoir la possibilité de le faire aussi, là.
0: Ouais.
1: Mais non, franchement, c'était comme un pan de l'édition que j'ai découvert, que j'ai vraiment aimé.
0: Donc, on va te laisser sur ça dans quelques instants. Mais avant, il faut rappeler que c'est le lancement ce mercredi, le 4 février, en formule 5 à 7 du côté de la librairie Morancy. Et le livre dont parlait, c'est H. Donc, ça s'écrit A-S-H de Sarah M. Tambeau et c'est paru, ou ça devrait paraître. Moi, on parle jamais des livres. C'est un privilège parce qu'absolument, on parle jamais des livres qui sont pas parus encore. Donc, je me corrige, un livre qui va paraître dans quelques jours, mais que vous pouvez déjà précommander.
1: Merci.
0: Sur leslibraires.ca, par exemple. Donc, merci beaucoup, Sarah. Puis on se retrouve, nous, auditrices, auditeurs, dans quelques instants sur les ondes de Sequoia.

comme je vous l'ai dit juste avant, en ouvrant l'émission tantôt, puis je pense que vous l'avez bien compris, le lancement du livre de Sarah M. Tambour, ben c'est passé, hein, parce que c'était une rediffusion, c'est une entrevue que j'ai réalisée avec elle. C'était en janvier 2026, juste avant la parution de son livre H. A.S.H. Et depuis, ce livre a quand même une belle vie. Il est présentement finaliste pour la 8e édition d'Une ville, un livre. Donc, Une ville, un livre qui est coordonné par Québec Ville de littérature UNESCO. Et en fait, on va savoir dans quelques semaines si c'est lequel le livre lauréat. En plus de H de Sarah M. Tambour, il y a Épinette de Isabelle Lapointe. Il y a aussi Yandawa, Ce que nous sommes de Marie-Josée Bastien et La Société des arbres de Nathalie Jean. Donc, quatre autrices qui sont finalistes et on a su, il n'y a pas tellement longtemps, il y a quelques semaines, que le choix est déjà fait. Mais c'est juste que c'est pas encore annoncé. C'est que le jury qui est composé d'une personne de chacun des arrondissements de la ville de Québec et Wendake a voté. C'est déjà fait, c'est déjà réglé. Mais nous, on attend impatiemment de savoir qui remportera en fait cette 8e édition d'Une ville, un livre. Donc, on va suivre ça attentivement. Puis, on vous tiendra au courant, évidemment, là, quand on saura c'est qui. Mais c'est pas évident, hein, faire des choix comme ça, puis déterminer ça va être qui la personne qui va remporter un prix. Parce qu'en tout cas, c'est quatre bons livres. Puis déjà, il a fallu un autre comité avant qui a quand même eu à lire tous les livres qui étaient admissibles, là, puis à prendre une décision de choisir ces quatre-là. Mais après, ça doit être très enrichissant, toutes ces discussions. Donc voilà, on va suivre ça, puis on va se tenir au courant, évidemment.

0: C'est en 2021, avec Petit carnet de solitude, que j'ai lu pour la première fois cette BDiste. Elle a récemment publié une troisième bande dessinée, Valse anxieuse, chez Quai numéro 5. Bonjour Catherine Gauthier.
1: Bonjour.
0: Qu'est-ce qui t'amène à publier Petit carnet de solitude en 2021?
1: C'était mon premier livre. Je pense que j'avais vraiment besoin de m'exprimer. C'est sûr que c'était suite à une rupture amoureuse. C'est ça où il n'y a pas eu beaucoup de communication, on dirait. Donc, j'ai pris ça sur moi, donc d'écrire un peu tout ce que je ressentais puis de le mettre en image. C'était un peu aussi un défi que je m'étais créé que je m'étais donné de créer un livre, en fait. J'avais un peu un syndrome de l'imposteur, mais j'ai réussi.
0: Il y a très peu de dialogue, il y a très peu de texte à l'intérieur, mais c'est très évocateur. Est-ce que ce choix de mettre peu de texte, c'est aussi pour représenter ce manque de communication suite à la rupture?
1: Je pense que c'était plus, j'y allais petit à petit. Je pense qu'il y a de plus en plus de textes dans tous mes livres, donc c'est ça, j'y allais. C'est sûr que moi, je suis une artiste visuelle à la base, donc le texte, c'est ça, c'était moins... C'était moins ma tasse de thé, mais je trouvais ça quand même le fun d'intégrer ça en bande dessinée. Mais là, avec mon dernier livre, il est un peu plus verbeux. J'ai pris confiance en moi.
0: Tout à fait. Bien, ça, il y a comme une progression, en effet. Par la suite, en 2023, je pense que j'en aurai pas sur le principe de la non-maternité, qui est quand même un sujet assez tabou, quoique moins qu'avant, là, mais quand même assez douloureux, qui a une certaine pression. Et aussi, l'épuisement professionnel, c'est paru chez Quai numéro 5 en 2023. Donc, dans ce cas-là, c'est un processus qui est différent. Tu as fait appel à une modèle.
1: Oui, en fait, je voulais représenter un personnage, puis moi, comme je fais du dessin hyper réaliste, je me base sur des photos, donc des photos de référence, puis mon processus de dessin est vraiment long, donc je me voyais pas me dessiner pendant des heures et des heures. Ça amenait comme un rapport à mon image aussi, ou me prendre en photo. Je pense que je me serais auto-censurée dans les poses que je prenais. Donc, j'ai décidé, en fait, de m'offrir la liberté d'avoir un modèle. Donc, ensuite, moi, je la guide lors de la séance photo selon les poses que je voulais. Et puis, ça me permettait aussi de créer une certaine distance avec le sujet qui est quand même assez personnel. Donc, c'est un processus un peu inusité, mais pour moi, je trouve qu'il fonctionne bien dans mon cas.
0: Est-ce que c'est toi qui prenais les photos ou c'est quelqu'un d'autre et tu guidais cette personne-là?
1: Non, c'est moi.
0: OK. Donc, un talent de photographe en plus.
1: J'essaye.
0: Puis combien de photos ça représente environ pour cette modèle-là?
1: Mon Dieu, je pense que le shooting avait duré 3 heures. Fait, c'est mitraillé constamment. Là. Je pense que je devais avoir des milliers de photos. Là. Fait qu'après ça, c'était un gros travail de tri, ensuite de maquette et ensuite donc de dessin.
0: Wow! Et à l'intérieur de cette bande dessinée-là, il y a l'insertion de récits aussi de personnes qui n'ont pas eu d'enfants pour différentes raisons. Pourquoi tu as décidé de faire appel à différentes personnes pour participer à ta bande dessinée?
1: En fait, le sujet, c'est ça, c'est la non-maternité, mais en fait, qui n'est pas une décision. C'est un peu la vie qui nous impose ça. Moi, j'avais mon parcours, mais en fait, c'est qu'il y a tellement de scénarios différents. Il y en a que c'est des problèmes physiques, il y en a d'autres que c'est des situations avec leur conjoint ou tout simplement qu'ils n'ont pas de conjoint. Ou t'sais, il y a une variété de raisons pour lesquelles une femme n'a pas d'enfant, puis... même si c'est pas basé sur une décision. Donc, je trouvais que d'avoir des témoignages de plusieurs femmes, ça venait justement montrer cette réalité-là puis venir enrichir le propos.
0: Tu l'as dit tantôt, tu fais du dessin qui est très réaliste. Moi, c'est quelque chose que je montre souvent. Je vais ouvrir à l'intérieur puis je vais montrer, regarde les détails, regarde le pli de jeans et tout ça. Comment tu fonctionnes? Tu as dit que ça part avec des photos, mais concrètement, comment tu fais ton travail pour donner ce rendu-là? Parce qu'il y a des gens, probablement, qui verraient ça au premier abord puis ils se diraient, ben non, mais ça se peut pas, ça n'a pas été fait graphite par quelqu'un. Là. Ouais. C'est très, très, très réaliste. Comment tu fonctionnes concrètement? Amène-nous dans ton atelier.
1: C'est ça. C'est à partir de photos. Donc, après ça, je fais une maquette, je le mets en noir et blanc, que j'imprime. Puis en fait, j'imprime, puis après ça, dans le fond, je recopie un peu l'image. En fait, là, j'essaie d'être le plus fidèle possible. Et puis, j'imprime vraiment plus grand format, en fait, que ce qui est dans le livre. Ça me permet vraiment de En fait, de bien rendre les détails. Donc, des fois, c'est à 300% d'une page environ, là. Fait que c'est comme ça que je peux justement faire tous les petits détails de port de peau, de cheveux. Puis, je dessine tout ça au crayon, en fait, traditionnel, là, sur papier. Mais j'utilise beaucoup des pousse-mines aussi pour avoir le trait le plus fin possible, là.
0: Des pousse-mines, wow!
1: Ouais.
0: Parce que souvent, tu sais, en termes de crayon graphite, il va avoir différentes tendretés ou duretés de la mine. Et là, en termes de pousse-mine, est-ce qu'on peut avoir différentes
1: Oui, je pense que j'ai deux ou trois graisses différentes. C'est sûr qu'on peut pas y aller dans le trop noir parce qu'en fait, plus c'est gras, plus c'est tendre. Puis là, dans le pousse-mine, ça se casserait parce que c'est trop petit. Mais ouais, j'ai quand même une sélection que. C'est ça, que j'ai assemblé avec le temps, là. Ma boîte à outils est noire, est complexe.
0: Combien de temps ça peut te prendre de représenter une photo que tu prends?
1: Une page, ça dépend. Une pleine page, ça peut être 6 heures. Si c'est un portrait, admettons. Mais c'est sûr que s'il y a des cases, mettons plusieurs cases avec plusieurs dessins, donc là c'est un peu plus complexe. Donc là ça peut aller peut-être 12 heures facile. J'essaie quand même de pas me chronométrer parce que sinon je trouve ça angoissant.
0: Oui, non, c'est sûr, on veut pas ça, mais ça donne une idée à quel point il y a du travail derrière ça parce que les gens qui ne dessinent pas ont du mal à imaginer combien de temps ça peut prendre. Une BD, des fois, ça se lit plus rapidement, puis là, on n'a pas l'impression qu'il y a autant de travail que ça. Mais tu sais, de le dire à quel point il y a du travail, c'est long faire de la bande dessinée, là.
1: Oui, non, vraiment. Mais surtout, en fait, ma technique, là, c'est vraiment pas adapté à la bande dessinée, mais c'est la technique que je pense que je suis en fait, je suis perfectionniste, donc c'est quelque chose, c'est une technique qui me plaît pour faire ça. Mais c'est sûr que ça bouffe du temps, là. Mais en même temps, ça devient un peu thérapeutique, là. Il y en a qui font du casse-tête, du tricot. Ben moi, je dessine en écoutant des podcasts ou des films qui nécessitent pas beaucoup d'attention.
0: Ben oui, c'est parfait. Donc, deux choses en même temps, puis ça permet d'avancer lentement, mais sûrement. Puis en même temps, ça plaît, cette façon de fonctionner, parce que je pense que j'en aurais pas été finaliste à certains prix, en a remporté un, hein, le prix des critiques de la CBD. Il y a aussi des traductions. Il est disponible en France, par exemple. Donc, c'est sûr que ça fonctionne bien. C'est un livre qui se vend encore très bien. Donc, forcément, ça plaît, cette façon, même si tu dis que c'est pas nécessairement adapté à la bande dessinée, parce que c'est un processus qui est plus lent, qui est plus minutieux, plus précis, mais ça reste que ça fonctionne très bien. Avant de parler de Valse anxieuse, qui est ton plus récent, j'aimerais qu'on parle un peu de Le monde est à toi, que tu as illustré, de Martine Delvaux. Comment c'est arrivé cette situation-là, parce que Martine Delvaux a écrit ça pour sa fille adolescente. Ça fait quand même un certain temps que c'est paru. Et là, il y a une réédition avec tes illustrations intérieures. Comment ça se passe, ce processus-là?
1: Oui, ben c'est la maison d'édition Héliotrope, c'est ça qui faisait des rééditions de leurs livres en version illustrée. C'est quelque chose de nouveau qu'ils n'avaient jamais fait, donc et ils m'ont approché en fait parce que Martine, elle avait lu, je pense que j'en aurais pas, puis elle aimait les dessins, puis elle pensait que ça pourrait être un bon fit. Puis en fait, c'est ça, on a eu des rencontres, on a un peu développé ce qu'on En discutant, en fait, le concept du livre, comment les illustrations allaient s'agencer, c'est ça. Puis, ben en fait, moi, j'ai ressorti, en fait, des lignes du récit de Martine qui m'inspirait. Puis, elle a des lignes tellement évocatrices, en fait, que dans le dessin, là, je me suis vraiment amusée, en fait. Puis, il y a un petit, tu sais, il y a un propos, c'est ça, féministe, plus engagé que ce que je fais dans mes livres parce que j'essaie de pas froisser personne. Mais là, en fait, je me suis permis, c'est ça, d'être un peu plus engagée parce que le récit, en fait, nécessitait ça.
0: Ben moi, je te trouve très engagée pourtant. Parce que parler de non-maternité, parler d'épuisement professionnel, parler d'anxiété, c'est des sujets qui ne sont pas évidents. De prendre le temps d'en parler, il y a quand même un engagement là-dedans, même si c'est pas militant, par exemple, ça reste que c'est très engagé.
1: Ben, en fait, c'est ça. C'est que c'est pas militant, c'est pas engagé, mais je pense que j'expose des réalités qui, avec franchise et honnêteté, tu sais, en fait, le fait de ne pas avoir d'enfant, c'est juste une situation. C'est pas, justement, quand ça relève pas d'une décision, de revendication, c'est juste la vie. Donc, je vois pas pourquoi ça dérangerait certaines personnes. C'est juste comme, ah, ben, c'est pas arrivé.
0: Mais pourtant, ça dérange malheureusement, tu sais, puis je parle pas pour
1: Ouais.
0: moi, là. Moi, pour ma part, je suis une femme sans enfant, puis moi, j'en aurais pas aussi, là. Mais n'empêche
1: Mais je
0: que
1: pense que ça
0: ça
1: bouscule
0: bouscule,
1: juste un
0: oui.
1: peu parce que c'est différent. C'est
0: Oui.
1: juste différent, en fait. C'est tout.
0: Oui, c'est ça, mais ça fait quand même réagir, et quand même des gens qui se disent, ah, oh, ouais, c'est quand même, c'est étrange comme décision. Oui, mais c'est pas nécessairement tout le temps un choix non plus. Puis, tu sais,
1: Non,
0: c'est
1: ben
0: pas
1: c'est
0: parce
1: ça.
0: qu'il y a plein d'autres possibilités. Ah, mais tu pourrais adopter. Ben, peut-être pas non plus, tu sais. Donc, il y a différentes choses comme ça. Mais bref, moi, je trouve très engagée dans ce que tu fais. Valse anxieuse, donc, le nom le dit, hein, l'anxiété. Pourquoi tu as décidé d'aborder ce sujet-là dans ta plus récente bande dessinée?
1: Je pense que j'en aurais pas, j'ai abordé mon épuisement professionnel, puis on dirait que j'avais pas fait le tour du sujet. C'était juste mentionné, en fait, comme c'était un peu la raison pour laquelle, justement, j'ai pas eu d'enfant. Mais j'avais le goût de creuser davantage, puis en fait, je savais même pas que je faisais de l'anxiété. On dirait que, tu sais, je comprenais pas vraiment c'était quoi les implications, c'était quoi les symptômes, qu'est-ce qui se passait dans ma tête. Fait que j'ai commencé à faire des recherches là-dessus, puis il y a eu une petite ampoule qui a allumé en haut de ma tête. T'es comme, ah, oh, c'est ça. Puis j'ai trouvé tellement le sujet intéressant, puis je trouvais qu'il y avait vraiment un filon, en fait, à explorer. Je voulais pas tomber non plus dans le. T'sais, dans le volet scientifique, je voulais pas tomber non plus dans les trucs pour s'aider. Je trouve que c'est ce qu'il y a en ligne beaucoup, mais moi, personnellement, ça m'aide pas. Donc, je voulais vraiment aller. J'étais allée un peu plus comme dans psychologie, philosophie, puis je voulais montrer mon ressenti aussi parce que je pense que c'est. Ben, en fait, c'est la seule chose nouvelle que je peux apporter sur le sujet. En fait, c'est comment moi, je ressens mon anxiété. Puis, je pense que je suis pas tout seule, finalement, à ressentir ça parce qu'il y a beaucoup de personnes qui se reconnaissent là-dedans, puis qui sont contents de voir ça exposé en texte et en dessin.
0: Tu as utilisé le même principe d'aller vers une modèle et de prendre des photos cette fois-ci parce que j'imagine que ça avait bien fonctionné la première fois, puis là, tu te dis, ben, je récidive avec cette technique éprouvée.
1: Oui, vraiment. Puis là, en fait, je me suis gâtée. J'ai changé de modèle pour faire un peu différent. Surtout, en fait, l'anxiété dans le livre est représentée souvent par un loup. Je trouvais que c'était comme un symbole fort pour. En fait, c'est comme un ennemi qu'on a depuis longtemps, en fait. Puis donc, ça fait. Il y a comme une petite. En fait, un sous-sujet de conte de fées, un peu. Donc, mon modèle, justement, elle a des grands cheveux blonds. C'est un peu une princesse qui, au début, en fait, est victime du loup et pourchassée. Puis, finalement, elle doit apprendre à ne pas être une demoiselle en détresse, mais se sauver elle-même.
0: D'ailleurs, ben ça, tu as dit loup, il y a d'autres animaux à l'intérieur. Comment tu as illustré ces animaux-là? Parce que j'imagine que c'est un peu plus difficile peut-être d'aller les photographier. Comment tu as procédé?
1: Ben c'est des banques d'images, en fait, libres de droit que je modifie, que je change, c'est ça. Parce que non, je ne suis pas photographe animalière. Et je n'ai pas un loup sous la main que je peux photographier. Mais justement, en fait, souvent, il y a des oiseaux, des papillons de nuit. En fait, l'anxiété est multiforme, donc je trouvais ça intéressant qui change, en fait, de forme, qui change d'animal. Je trouve que des fois, ça apporte aussi une autre notion. Justement, quand il y a une nuée d'oiseaux, ben ça évoque un peu les pensées intrusives qui nous assaillent ou juste un loup qui nous guette. Ben, c'est l'appréhension du futur. T'sais. En fait, je trouve que chaque animal apporte sa métaphore qui vient enrichir, en fait, le tout. Donc, que l'anxiété est symbolisée par les animaux dans mon livre.
0: Il y a de plus en plus de textes dans tes livres. Comment tu
1: Oui.
0: procèdes? Est-ce que tu écris ton texte avant de dessiner? Est-ce que ça se passe pas mal en même temps? Comment tu fonctionnes? Dis-nous tout.
1: mais ça se passe en même temps. Je sais que c'est vraiment pas tous les bédistes qui font ça, mais moi j'ai vraiment besoin, en fait, de visualiser la page finale. Pour moi, le rythme est super important aussi quand tu lis, quand tu changes une page, on dirait que c'est comme une virgule, en fait. Donc, ou un point même. Donc, j'essaie vraiment de... En fait, je monte mes pages et mon texte en même temps. C'est comme ça me permet de rythmer aussi le texte, de voir si, OK, ben là, si j'ai beaucoup à dire sur cette page-là, sur un même sujet, ben là, ça va être une pleine page. Ou des trucs comme ça, avec juste un dessin. Après, c'est ça, ben là, ça va être fractionné en plusieurs. T'sais, fait que c'est un très long processus. Encore une fois, d'écriture, vu que je fais les maquettes en même... Ben, en fait, vu que je fais les grilles en même temps. Mais en fait, là, c'est vraiment une technique, là. Ça fait 2 livres que je fais comme ça, donc je vais continuer. Pour moi, ça fonctionne.
0: Oui, ça, en effet, ça fonctionne. Mais ça, moi, je regarde les détails à l'intérieur, ça n'a aucun sens à quel point c'est dur. Non, mais c'est vrai, ça a l'air tellement dur à croire que c'est fait. Puis je crois, là. Mais tu sais, toutes les fois, je regarde puis je me dis comme, tous ces détails. Tantôt, tu parlais de perfectionnisme, là. Tu sais, c'est vraiment... C'est difficile de faire mieux, là. C'est vraiment... c'est tellement précis. Les cheveux, les plis dans les vêtements, tout ça, t'as vraiment le sens du détail très développé.
1: Ben, j'essaie. Puis là, en plus, pour le modèle, j'ai vraiment essayé de choisir des vêtements avec des matières intéressantes. Justement, comme du cuir, tu sais, qui reflétait la lumière, du satin ou des trucs comme ça. Donc, je me suis vraiment gâtée pour justement avoir le plus de richesse possible dans mes dessins.
0: Mais non, je pense que j'en aurais pas. Il y avait des jeans aussi, il y avait de la laine. Donc, on voit vraiment
1: ouais,
0: les détails, là.
1: Lui, je l'ai écrit pendant la pandémie, fait qu'il y avait beaucoup justement de coton ouaté, de gros lainage. C'était cosy, puis c'était juste en fait, ça se passait quasiment tout dans un même lieu, en fait. Là, c'est justement, donc c'était c'était la vibe recherchée.
0: Puis il y a aussi des chats. Il y a un chat qui est vraiment magnifique à l'intérieur de ta bande dessinée.
1: Oui, ben en fait, c'est mon chat. Il figure dans les 2 livres. Je me fais des petits clins d'œil à moi-même.
0: Ça aussi, super, super précis, là, vraiment plein de petits détails de Minou.
1: Oui, donc c'est Marcel. Alors, Marcel, il va être dans chacun de mes livres pour l'instant.
0: Non, non, c'est vraiment magnifique. Quand on lit Valence anxieuse, quand on tombe sur ce livre-là, c'est souvent parce que ça nous intéresse, parce que y a beaucoup, beaucoup, beaucoup de gens. Là, moi, je me demande même c'est qui les gens qui sont pas touchés par l'anxiété tellement que c'est présent partout. Toi, qu'est-ce que tu veux que les gens retiennent de cette lecture-là?
1: Ben en fait, qu'il faut pas se laisser dominer par l'anxiété. Moi, je l'ai fait souvent, en fait. Je pense que, en fait, ben, moi, dans mon cas, comprendre l'anxiété, ça m'aide à la canaliser. Ça fonctionne pas tout le temps. Des fois, j'ai des rechutes, puis des fois, c'est elle qui mène, mais... T'sais, au moins maintenant, je suis consciente de comme, ah, en ce moment, je suis vraiment anxieuse. Puis, c'est ce qui se passe comme dans mon corps, puis dans ma tête. Fait qu'on dirait que ça m'aide à me replacer un peu. Donc, j'espère que les lecteurs, en fait, dans ce livre-là, vont, c'est ça, mieux comprendre leur anxiété, puis peut-être essayer de mieux la gérer.
0: Tes livres sont... Ben, en fait, Valence anxieuse, je ne sais pas si c'est déjà disponible en France, mais en tout cas, les droits ont été vendus, ça, c'est sûr.
1: Oui, il va sortir à l'automne, en
0: fait. Il va sortir à l'automne. Je pense que j'en aurais pas et déjà sorti et disponible aussi en traduction. Est-ce que tu as eu la chance de rencontrer d'autres publics que le public québécois pour tes bandes dessinées?
1: Oui, en fait, l'automne passé, je suis allée pour la sortie. Je pense que j'en aurais pas en France. Donc, c'était vraiment le fun. Je me suis promenée. Ben, en fait, c'était principalement à Paris, mais je me suis quand même promenée un peu en région. Puis c'était vraiment. Ben, c'était vraiment le fun, en fait, parce que ça faisait déjà un bout qui était sorti au Québec. Donc, de recevoir des nouveaux échos, puis j'ai vu à quel point, en fait, c'était universel, là, En fait, justement, le tabou de ne pas avoir d'enfant, c'est fou, là, ça touche tellement de femmes un peu partout. Il est sorti en Espagne aussi, donc c'est sûr que là, il y a un problème de langue. Je parle pas espagnol ni catalan, mais j'ai quand même eu des échos. C'est ça que ça touchait beaucoup de femmes là-bas. Donc, je suis vraiment contente en fait qu'ils se promènent puis qu'ils décomplexifient les femmes qui n'ont pas d'enfants.
0: Oui. Puis là, est-ce que c'est prévu que tu ailles en France pour la sortie de Valence anxieuse?
1: Oui! Donc, oui, je suis supposée y aller une semaine au mois de septembre, en fait, pour la sortie. Donc, j'ai bien hâte aussi de rencontrer un autre public.
0: Donc, dans ce temps-là, il y a des séances de dédicaces qui sont prévues dans des librairies, par exemple?
1: Oui, puis eux autres, ils font beaucoup des rencontres avec avec des questions aussi. Donc, c'est très... la couverture médiatique aussi, j'avais fait beaucoup de radio, beaucoup d'entrevues télé. Donc, c'était bien le fun. J'ai hâte de voir aussi si ça va se poursuivre.
0: Est-ce que tu travailles sur autre chose en ce moment?
1: Non, là, je prends une petite pause créative. Parce qu'en fait, je me suis acheté une maison. Donc là, toute mon énergie est là-dedans.
0: Toute la
1: Dans
0: créativité dans
1: les
0: les rénaux.
1: Et dans les rénaux, en effet. Mais ça me travaille quand même, là. Je pense que c'est sûr que l'été aussi, ça me tente moins de passer des heures et des heures à dessiner. Puis la fin de Valse Anxieuse a été un long marathon de dessin aussi. Donc là, j'ai besoin de prendre une petite pause. C'est ça, de lâcher mes crayons un peu. Mais je vais y revenir.
0: Un long marathon parce que c'était plus complexe à dessiner ou parce que les délais étaient courts?
1: Ouais, les délais, ben, à un moment donné, c'est ça, j'avais une date de remise qu'il fallait que je respecte. Donc, il y a eu c'est ça, un petit rush à la fin.
0: Quand tu fais des bandes dessinées comme ça, est-ce que ça arrive des fois que tu illustres une page, mais que finalement, dans le processus éditorial, cette page-là, elle ne peut pas être retenue pour X, Y, Z raison dans la bande dessinée finale?
1: Oui, j'ai quand même une très bonne éditrice qui me laisse quand même carte blanche pour le dessin, mais oui, c'est arrivé. Je pense qu'il y a eu deux pages qu'on a modifiées, qu'on a changées.
0: Oh!
1: Ce qui est quand même pas si mal.
0: C'est très raisonnable. J'ai entendu des histoires vraiment plus intenses. Où est-ce que la moitié de la bande dessinée quasiment est refaite,
1: Oh.
0: là? Mais oui, il y a
1: Non,
0: des
1: non,
0: gens
1: non, non.
0: comme qui vivent sur des situations comme ça. C'est que Elsa Pépin, ton éditrice, c'est ça va bien, là. C'est
1: Oui,
0: niveau. Donc,
1: oui,
0: deux pages à l'intérieur, ça va, là, je pense, là. C'est
1: oui.
0: une.
1: Oui, non, c'est bon. Puis, tu sais, même moi, de toute façon, si c'est ça. Je suis perfectionniste, fait qu'il y a des pages que j'ai refaites parce que j'aimais pas. Donc, en fait, je suis beaucoup plus sévère que mon éditrice.
0: Dans cette bande dessinée-là, il y a des chapitres aussi à l'intérieur. Pourquoi t'as divisé en chapitres et qu'est-ce qu'on doit comprendre de chacun de ces chapitres?
1: Mais en fait, c'est pour essayer de me structurer aussi dans mon écriture. Donc, c'est sûr que le premier, c'est un peu plus comme une intro où on voit le personnage qui est juste confronté à l'anxiété, mais qui sait pas du tout qu'est-ce qui se passe. Puis après ça, justement, ben en fait, après ça, j'ai essayé de diviser, justement, il y a un peu plus un chapitre sur les symptômes un peu plus physiques de l'anxiété, plus comment ça se passe dans notre corps. Après ça, un chapitre sur les peurs, parce que l'anxiété est beaucoup ancrée, en fait, dans nos peurs. Puis justement, là, je parle pas de les peurs des araignées, mais plus nos peurs, en fait, t'sais, nos peurs de ne pas être aimé, d'être jugé ou des trucs comme ça, en fait, on s'en rend pas compte, mais voyons, ça change beaucoup, en fait. Ben, c'est ça nourrit notre anxiété beaucoup au
0: Absolument.
1: quotidien. Ensuite, il y a un chapitre sur l'anxiété sociale, un chapitre sur l'anxiété de performance, puis ensuite, un chapitre où, là, on résume un peu tout, puis on... C'est ça, le personnage prend un peu plus en fait, résume un peu tout le livre, là. Donc, je trouvais ça quand même bien ça rendait ça plus digeste, je pense, de séparer en chapitres un peu. Puis je pense que, tu sais, c'est quand même, je pense pas que le lecteur se rend compte vraiment des thèmes par chapitre, mais pour moi, ça m'aidait à faire un fil narratif qui se tenait.
0: Oui, puis ça donne aussi une petite pause pour des fois juste réfléchir le temps qu'on passe au chapitre suivant sur hey, moi, c'est quoi mon rapport à l'anxiété, là? Qu'est-ce que je retiens de ça? Qu'est-ce que je vis en ce moment? Comment je me sens de lire sur l'anxiété? Parce que tantôt, toi, tu disais que ça te fait du bien d'y réfléchir puis de te renseigner là-dessus, mais des fois, ça, pour certaines personnes, ça peut l'augmenter, ça peut faire prendre conscience de quelque chose. C'est que ça permet aussi de prendre une petite pause toute douce, de prendre soin de soi à l'intérieur de ça.
1: Ouais, ben c'est sûr que c'est quand même confrontant, en fait, justement, de s'attaquer à l'anxiété. Mais je vous le dis, ça fait du bien.
0: Ah oui, tout à fait, absolument. Puis en plus d'avoir les textes à l'intérieur, ben on a des illustrations qui sont très évocatrices et qui forcent à l'admiration parce que je vous le dis, l'auditrice, auditeur, vous ouvrez ça, vous regardez une illustration, puis juste regardez les détails, puis dites-vous, ça a été dessiné en bonne partie au pouce-mine.
1: Oui, très très par trait.
0: C'est vraiment impressionnant. Je serais curieuse de voir ce processus-là, là, parce que, c'est, en tout cas, c'est ça. Même la luminosité, tous ces détails-là qu'on va voir à l'intérieur de tes illustrations, là, wow! Bravo. Félicitations.
1: Ben merci.
0: Donc, on peut se procurer ben, Valse anxieuse, c'est le plus récent qui est paru chez Quai numéro 5, mais il y a aussi, je pense que j'en aurai pas, Petit carnet de solitude, et on peut aussi jeter un œil au livre Le monde est à toi de Martine Delvaux, une réédition illustrée qui est parue chez Héliotrope. Donc, merci beaucoup d'avoir pris du temps avec nous aujourd'hui, Catherine Gauthier. C'est vraiment superbe ce que tu fais. C'est que merci beaucoup. Puis j'invite vraiment les auditeurs et auditrices à se procurer tes livres. Merci.
1: Oui, merci.

0: Cette semaine ont été dévoilés les finalistes de la 11e édition des Prix des Horizons Imaginaires. Donc, le Prix des Horizons Imaginaires qui est maintenant administré par la Fondation Lire pour réussir, mais qui a été créé par un enseignant de français du Collège Marianopolis. Et dans les finalistes de cette année, bien, il y en a un qu'on connaît bien à l'émission parce qu'il vient nous voir une fois de temps en temps. C'est Paul Bordelot pour Au revoir New York qui est paru chez Nouvelle Adresse. Il y a aussi La maison Durand Lynch de Alexis Morin et Du ventre des montagnes de Fanny Demeul. Donc, ces trois livres sont finalistes en ce moment pour le prix des Horizons Imaginaires et nous en saurons plus dans quelques semaines de ce qui va arriver avec ça. Qui va remporter ce prix? Ce sera dévoilé lors de la prochaine édition du Salon du livre de Montréal qui aura lieu en novembre 2026.
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8: Bonjour, ici Marlène Bordelot. Voici votre bulletin du vendredi 24 juillet 2026. Le Patro Rock Amador a annoncé hier l'octroi d'une subvention d'un peu plus de 123 000 $ par la Ville de Québec. Il s'agit d'une aide exceptionnelle et non récurrente afin de venir en aide à l'organisme suite au sinistre survenu le 23 septembre 2025. Rappelons qu'un incendie ayant pris naissance dans le toit de l'édifice avait causé d'importants dommages, les pertes étant évaluées à 1,2 million de $. La contribution de la Ville servira à éponger une partie des dépenses de reconstruction et de remise à niveau des installations. Tôt ce matin, selon des informations obtenues par Radio-Canada, on a appris que Santé Québec Capitale Nationale ouvrira un service de consommation supervisé d'urgence au centre-ville. Particulièrement dédié aux drogues consommées par inhalation, il s'agit d'un lieu temporaire situé à l'extérieur qui devrait ouvrir ses portes d'ici la fin de l'été et demeurer accessible jusqu'au début de l'hiver. Une hausse des surdoses mortelles et non mortelles motive la mise en place de ce service d'urgence. Le site du service n'a pas encore été fixé. Le projet est également en attente d'approbation du ministère de la Santé et des Services sociaux. Aujourd'hui marque le coup d'envoi de Satrawa, un nouveau festival dédié à la richesse et à la diversité des arts autochtones actuels. Dès 10h aujourd'hui jusqu'à 23h demain samedi, au TSEC, le lieu culturel de Wendake du 100 boulevard Bastien, retrouvez une pluralité de disciplines, des arts de la scène aux arts visuels, en passant par la littérature et le cirque, qui mettent en valeur des créateurs et créatrices autochtones. Une partie de la programmation est gratuite. Deux marchés solidaires ont lieu aujourd'hui dans Limoilou. Tout d'abord, de 13h30 à 16h30, rendez-vous à la Petite Épicerie solidaire, une mini-épicerie à prix réduit, ouverte à toute la communauté, au 1185 Avenue Lassard. N'oubliez pas votre argent comptant et vos sacs réutilisables. Ensuite, le marché solidaire de Mézeray se tient au Centre Monseigneur Marcoux de 15h à 18h. Vous y trouverez fruits et légumes locaux à petit prix, de nouveaux produits de saison et une ambiance agréable. Il s'agit de la première édition de la saison du marché qui se tiendra chaque vendredi jusqu'au 4 septembre. Enfin, ce soir, de 17h à 19h, au Passage Olympia, du côté Faubourg de la rue Saint-Jean, venez découvrir l'univers musical de l'artiste de Québec, Louis Solem, qui vous présentera son parcours allant de la musique classique à la chanson québécoise, en passant par le folk. L'événement est organisé par Mobilisation Hauteville et c'est gratuit. C'est ce qui complète cette édition. Au nom de toute l'équipe, bonne journée à l'antenne de CKIA 88.3 FM et CKIAFM.org.
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0: Vous êtes bien à l'émission Julie Lioli avec Julie Collin pour vous accompagner pour encore presque une heure sur les ondes de CKIA, le regroupement pour l'art humain dont nous avons parlé à quelques reprises à l'émission, profite de la très populaire initiative Le 12 août, j'achète un livre québécois pour conscientiser la population face à l'intelligence artificielle générative. Pour en parler avec nous, je rejoins Pascal Colpron qui est co-porte-parole du regroupement pour l'art humain. Bonjour.
1: Bonjour Julie, merci pour l'invitation.
0: Ben là, merci de l'avoir accepté. Avant de parler du 12 août, est-ce que c'est possible de nous présenter de nouveau ce que c'est le regroupement pour l'art humain, s'il te plaît?
1: Oui, bien sûr, pour le bénéfice des auditeurs, laissez-moi vous présenter donc le RAH qui est donc le produit. C'est un regroupement d'illustrateurs, d'illustratrices qui a été formé en réaction à la banalisation de l'emploi de l'intelligence artificielle dans le milieu de l'édition. Le regroupement s'est concrétisé. C'est sûr que ça n'a pas parti de rien. Il y avait comme déjà des illustrateurs et des illustratrices qui s'inquiétaient de la montée de l'intelligence artificielle il y a bientôt 3 ans, dès le début donc de l'implantation de l'intelligence artificielle. Mais c'est arrivé à un point culminant donc, lors d'une manifestation qui s'est déroulée à Montréal le 22 novembre dernier en 2025. Et puis, c'est une manifestation qui a beaucoup résonné, puis dans laquelle on dénonçait l'emploi un peu sournois de l'intelligence artificielle pour la production d'illustrations, principalement à ce moment-là dans les livres jeunesse. On trouvait que c'était quelque chose qui n'avait pas de bon sens. On dénonçait donc aussi le fait de se fier à une technologie qui n'est pas d'ici pour produire de la culture, pour produire un objet culturel qui est typiquement d'ici. On veut faire des livres québécois, puis on les encourage via des subventions. Mais si on prend ces subventions-là pour faire des images générées par intelligence artificielle, ben c'est comme l'argent qu'on devrait donner aux artistes, ben va finalement dans les poches des géants de la tech américaine qui n'en ont pas vraiment besoin puis qui ont des agendas un petit peu discutable, on pourra en revenir, vous en avez peut-être déjà entendu parler par les branches. Donc c'est ça, à partir de cette manifestation-là, on en a fait aussi plusieurs manifestations.

0: Pas pire. Ben, tantôt, tu as dit que si les éditeurs vont utilisent l'intelligence artificielle pour créer des illustrations, ça va pas dans les poches des illustrateurs d'ici. Mais de quoi se nourrit l'intelligence artificielle?
1: Ah, ça, c'est la question qui est très centrale à notre argumentaire. Fait que tu fais bien de la poser, c'est une bonne chose. Puis je pense aussi que vos auditeurs peuvent... les auditeurs peuvent comme se rattacher à ça. C'est que ces œuvres-là qui nourrissent l'intelligence artificielle, donc à partir de laquelle l'intelligence artificielle a été entraînée, bien, c'est à partir donc d'un vol sans précédent de propriété intellectuelle. Donc le contenu, essentiellement tout ce qui était sur Internet à fin de promotion. En général, les auteurs remettent ça comme dans leur portfolio en ligne afin d'avoir des contrats. Donc, pour prendre un vilain mot anglais, le contenu a été scrapé, donc a été moissonné, si on peut le dire comme ça en français. Le contenu a été moissonné et utilisé sans le consentement des auteurs et des illustrateurs et des illustratrices. On parle, nous, du monde de l'illustration, mais c'est la même chose pour le monde de la musique, pour le cinéma et tout ça. Donc, ces œuvres-là qui ne faisaient pas partie du domaine des droits d'auteur, mettons, ce n'était pas des œuvres publiques là, qu'on pourrait considérer comme publiques, ont été prises puis intégrées aux intelligences artificielles sans consentement, sans crédit, sans compensation, et puis bon, utilisées pour faire ce qu'on dénonce d'une certaine manière comme... C'est un peu des contrefaçons d'utiliser... parce qu'on a bien... remarqué à l'usage de l'intelligence artificielle par les images qui nous arrivent sous les yeux, les plus flagrantes d'entre elles, évidemment, il y a des personnes un peu plus sournoises qui déguisent un peu plus les choses, mais aujourd'hui, en 2026, il est facile d'utiliser l'intelligence artificielle pour produire des copies, des pâles copies de Michel Rabagliati sans sa permission express. Donc, il ne tire pas un sou de ça, puis il y a même des gens qui ont fait un peu un fonds de commerce de vendre à des personnes du public, de dire, ben voilà, moi, si ça vous tente d'avoir quelque chose dans le style de Michel Rabagliati, voire même d'Élise Gravel, oui. Qui est aussi une personne qui a été spoliée là-dedans, ben voilà, nous, je vous offre, mettons, vous c'est correct de faire ça, ça ne me dérange pas, j'ai un modèle Laura, une façon de prendre sélectivement, si on veut, l'intelligence artificielle pour la faire focusser sur un style particulier. Donc, j'ai un Laura du style artistique d'Élise Gravel, et puis je vous propose ça pour 300 ou 400 $. Donc, il y a des gens qui faisaient ça tout simplement comme des opportunistes à mon goût, à mon entendement. Et puis, c'est comme ça que ça arrive, mais ça, c'est la perspective la plus collée, je dirais, sur le quotidien et la réalité des artistes. Mais si ce n'était que ça, en plus de ça, il y a toujours le plus grand portrait global de l'intelligence artificielle générative qui tu sais, donc on parlait ça du vol de mais ça inonde la production d'images générées par intelligence artificielle, ça facilite évidemment beaucoup, beaucoup les choses, mais donc en utilisant une technologie qui est basée à partir de produits volés, on inonde un marché, ce qui dévalorise le travail des illustrateurs encore plus. En fait, mes collègues et moi, on vous mentira pas, puis c'est partout la même chose dans le domaine des arts. Nos conditions de travail sont précaires. On est mal payé pour ce qu'on fait, donc on voit qu'on a moins de contrats puis qui sont payés de moins en moins cher, puis il y a de plus en plus de personnes qui disent « Ah, ben non, merci, je suis capable de faire mes affiches par intelligence artificielle. » Quand il y a peut-être... Ça, c'est mon co-porte-parole, Jean-Paul Hyde, qui dit « Moi, quand j'ai commencé ma carrière, je faisais des napperons pour des pizzerias puis des petites affiches comme ça. Maintenant, il n'y a plus cette voie d'accès-là vers une carrière. Il n'y a plus cette façon-là d'arrondir les fins de mois. Les restaurateurs, bon, évidemment, tout le monde se plaint qu'ils n'ont pas d'argent, mais les restaurateurs, ils préfèrent utiliser une technologie comme ça, controversée, mais tellement facile d'accès et proposée par les géants de la tech.
0: Oui, puis en même temps, là... Je peux pas croire que je suis seule à avoir cette opinion-là, mais c'est lettre. Tu sais, souvent, il y en a beaucoup là, qui vont utiliser ils vont prendre l'IA pour faire des menus ou des choses comme ça pour annoncer.

0: des événements, puis ça se ressemble tous, puis c'est pas comme ça se ressemble tous, c'est beau, ça se ressemble tous, puis c'est pas beau. Tu sais, ça, il y a quelque chose là-dedans qui est faux.
1: Mm-hmm.
0: En tout cas,
1: c'est pas authentique. Effectivement, nous, on voit, tu sais, en fait, moi, c'est ces jours-ci, parce que la réflexion sur l'usage de ce qui pourrait être acceptable ou inacceptable, puis la manière aussi de contrecarrer ça, c'est ce qui nous déplaît. Dans le monde de la publication, voire même dans le monde des affiches pour les restaurants. En ce qui est trait au restaurant, moi, je trouve que ça on réfléchit quand même à ça, on en discute au regroupement, puis on trouve que ça s'apparente un peu à de la fausse représentation aussi. On a des, admettons, prenons l'exemple de quelqu'un qui aime la poutine. Il va regarder il va voir une affiche qui est générée par IA. Ben, c'est pas une photographie authentique de qu'est-ce que le restaurateur a ou propose comme poutine. C'est une image qui a une vraisemblance de poutine, mais qui n'est pas réellement de poutine, qui est créée à partir d'un amalgame de millions, peut-être, de photographies de poutine qui ont été prises à travers le monde. Donc, on perd à 100% notre authenticité. Bien entendu, c'est quelque chose de publicitaire, puis quelqu'un pourrait contre-argumenter que McDonald's ou les Big Mac, tu sais, sont vendus dans des publicités, puis c'est pas des vraies croquettes ou c'est pas de la vraie sauce, tu sais, c'est photographié sous les angles avantageux, mais en même temps, c'est ce qui est permis. On a quand même un petit peu de corde, mais on serre la corde très rapidement. Légalement, ils sont encadrés par des lois. Tandis que, en ce qui a trait à l'intelligence artificielle, ben, c'est un cadre qui est encore de façon. Au niveau de la loi, c'est encore très, très flou. Donc, c'est le théâtre c'est là où les opportunistes brillent et puis que les gens cessaient donc à faire des trucs. D'autant plus que c'est d'apparence gratuit, bien qu'on. Il y a un coût à payer, et ce coût à payer-là est au niveau environnemental, puis dans l'investissement futur de nos ressources, là. Mais donc, présentement, c'est gratuit, puis tout le monde nous dit, ben c'est facile, puis adoptez-le, tu sais. Donc, être restaurateur, évidemment, bon, moi, avec mes principes, je le ferais pas, je valorise l'authenticité beaucoup trop, mais je me mets dans leurs souliers, puis dans ce contexte-là, c'est difficile, à part s'ils ne sont pas absolument conscientisés de la chose, de faire autrement que qu'est-ce que ces gens-là font.
0: Dans le milieu du livre, ben ça, c'est autre chose parce qu'en plus, il y a des subventions qui aident les éditeurs à produire ces livres-là, des subventions qui devraient aller en partie aux illustrateurs pour faire les pages couvertures. Le regroupement pour l'art humain a la particularité de ne pas dénoncer les éditeurs qui utilisent l'intelligence artificielle, mais plutôt de mettre en valeur ceux qui s'engagent à ne pas l'utiliser. C'est vraiment une autre façon complètement de fonctionner, là. C'est beaucoup plus positif.
1: Ben, on espère, oui. C'est une façon... c'est une façon, effectivement... Il y a toujours moyen de dénoncer violemment. Il y a toujours moyen aussi de tomber un peu à bras raccourcis sur les gens, mais est-ce que ça... fait en sorte, est-ce que ça change les comportements ou bien ça fait en sorte, tu sais, les trucs comme ça, dénoncer, pointer du doigt, ça fait des fois que les gens se braquent et puis donc ils raffermissent leur position. Bon, il y a eu quand même, je vais nuancer ce que tu dis, c'est qu'on a quand même, sans dénoncer, il y a eu quand même des échanges publics entre certains acteurs du milieu qui, eux, mais ces gens-là se sont quand même aussi auto, ils sont positionnés publiquement, puis de leur propre, on les a pas dénoncés dans les manifestations, mais certains éditeurs, que je préfère non pas nommer, mais ça se trouve quand même facilement, ont, par le biais de lettres ouvertes, déclaré que, tu sais, c'est la voie du futur, puis on le fait, puis c'est tout. Alors, à ce moment-là, il y a quand même eu des échanges, puis mais ça reste aussi au niveau de l'échange d'idées, puis je pense que c'est un débat quand même qui reste beaucoup plus respectueux quand c'est fait de cette manière-là que de sortir une liste, un auto-da-fé d'éditeurs proscrits, même en fait, avec qu'est-ce qu'on avait fait avant les fêtes comme... comme stratégie, si on veut, pour valoriser la création humaine, puis les éditeurs qui faisaient partie du regroupement avec les déclarations dont on parlait tantôt, ben on a fait quand même une liste d'achats, une liste, on a sorti une liste qui rassemblait tout, je crois qu'il y en avait comme 40 ou 50 à ce moment-là, éditeurs, maisons d'édition, qui responsables, les authentiques, donc on les a mis sur une feuille pour que les consommateurs fassent des achats, si on veut, éclairés. Puis je pense qu'on a eu un très bon écho de cette façon de faire-là. Il y a des gens qui ont vu que ça avait été fait puis que ça avait fonctionné. Je ne connais pas les livres comptables de ces maisons d'édition-là. On n'a pas la connaissance parfaite des choses, mais quand tu vois que certaines maisons d'édition arrivent après coup et disent « Hey, nous autres, on n'a pas été mis, mais on aimerait ça être mis dans votre liste, là, ou bien vous m'avez oublié dans la liste, on avait déclaré un truc. » Puis là, des fois, ça arrive par une erreur humaine qu'on peut oublier un truc, là. Donc, on s'excuse, puis on fait une deuxième version de la liste, puis on rajoute la personne après, mais on voit quand même qu'il y a comme une valeur à ça de faire partie de cette liste-là et une certaine fierté. Donc, l'approche positive fonctionne. On préfère être le train dans lequel les gens embarquent que plutôt être le train qui fonce à toute vitesse pour foncer dans des gens. Là, nous, on se dit, embarquer dans notre train, c'est le train de l'authenticité, c'est le train de la responsabilité. Et puis, vous allez voir, ensemble, on va arriver en quelque part, on espère. On se bat pour ça, en tout cas.
0: Ben oui, puis là, c'est rendu près de 75 maisons d'édition qui embarquent dans le mouvement. Donc, presque doublé depuis le mois de décembre, des éditeurs qui s'ajoutent, qui déclarent le fait qu'elle n'utilise pas l'intelligence artificielle générative. Puis il y a aussi des éditeurs, mais c'est sûr que là-dedans, il y en a des éditeurs qui ne s'étaient juste pas prononcés, peut-être parce qu'il y a des réflexions à avoir à l'intérieur de la boîte, pour que tout le monde soit d'accord qu'on se prononce. T'sais, peut-être qu'il peut y avoir toutes sortes de choses ou faire partie d'un plus grand groupe, ou peu importe. Mais il y a aussi certaines maisons d'édition qui ont peut-être changé d'avis. Puis ça, c'est intéressant aussi, là, d'être conscientisé puis de faire comme « Hey! » Moi, je pensais que c'était quelque chose de facile. Je pensais que c'était l'avenir. C'est comme ça qu'on me l'avait vendu. Mais maintenant que je vous lis, que je vous entends, ben, on va changer d'avis.
1: Oui, ça, c'est des bons cas. On en a eu quelques-uns qui ont changé leur fusil d'épaule. Et puis, nous, on était effectivement comme très, très ravis d'entendre cette nouvelle-là. Sinon, il y avait aussi eu certaines librairies qui avaient donc réalisé après coup qui vendaient certains livres offrant du contenu génératif. Donc, puis ils ont retiré de leur tablette, ce qui était aussi. Mais tout ça, tout ensemble, ça fait partie, dans le fond, d'un mouvement de gens qui se liguent. C'est un tout. Le public, les libraires, les éditeurs, les auteurs et illustrateurs, on travaille tous ensemble dans une certaine mesure. Le mouvement, le succès du RAH comme regroupement pour l'art humain, ça va bénéficier de la part de toutes ces sphères-là. On a eu des libraires, des bibliothèques aussi, j'oubliais les libraires, je ne sais pas si je l'ai dit dans mon truc, mais donc les bibliothécaires aussi, ça fait partie des alliés naturels. On a eu des bibliothèques qui ont, dans le temps du truc de Noël, qui avaient mis cette liste-là comme sur un présentoir à l'entrée de leur bibliothèque pour dire aux gens qui venaient, comme emprunter des livres et tout ça, que voici un assortiment de livres de provenant d'éditeurs qui ont déclaré leur soutien à l'art authentique, l'art humain, la création humaine et responsable. Donc moi, je trouve que c'est ça. Ça montre un peu l'ampleur puis de l'engouement derrière cette chose-là. Puis je pense, en fait, évidemment, il faut toujours se méfier des chambres d'écho. C'est pour ça que je me tiens quand même au courant. Puis de temps à autre, j'aime ça me plonger dans les points de vue contraires. Puis d'avoir des débats avec des gens qui ne pensent réellement pas comme nous. Des fois, c'est difficile de débattre de mauvaise foi. Parce que des fois, il y a des gens qui sont un peu de mauvaise foi, mais le débat est quand même important. Fait que là, donc, on voit qu'il y a comme, il y a quand même, faut se méfier des chambres d'écho, mais on voit quand même que, tu sais, toi, moi, on n'est pas les seuls, on n'est pas les seuls à avoir l'opinion que tu exprimais tantôt que l'intelligence artificielle, c'est laid. On dénonce plusieurs aspects, mais juste sur le point de vue de la laideur, il y a quand même un ras-le-bol généralisé, puis c'est ce qui est intéressant à voir aussi à constater, c'est que ça vient beaucoup de la jeune génération. Ceux qui sont les qui vont ramasser le flambeau de nos mains fatiguées à un certain moment donné, ben c'est présentement c'est eux qui sont les plus vocales sur Internet, à savoir que c'est par exemple sur les réseaux sociaux comme sur Instagram, à savoir que c'est laid l'intelligence artificielle, que c'est cheap, que c'est pas une bonne façon de faire, que ça abrutit les gens, que ça la créativité humaine n'a pas besoin d'intelligence artificielle pour prospérer, sachant que tu peux faire des merveilles juste avec un crayon et une feuille de papier. Tu peux faire des animations avec des découpages comme South Park pouvait faire il y a, tu sais, 20 ans peut-être maintenant. Et faire des succès planétaires. On a aussi Angine de poitrine qui, avec deux l'art humain, c'est ça. C'est authentique, c'est humain. Le gars, il a une guitare, une bass, il a un looper, il a un batteur avec lui, et puis ça fait de la musique fantastique. T'as pas besoin de générer des trucs. C'est justement l'essence de qu'est-ce que tu fais d'unique, toi, comme créateur, par ta manière spéciale de le faire, qui fait que c'est quelque chose de culturel et d'authentique. Donc, la jeune génération va porter ce flambeau-là. Puis on a des appuis formidables de personnes comme Murphy Cooper sur Instagram, qui est un créateur. On pourrait le qualifier d'influenceur, mais pas dans le sens négatif du terme. Il a le cœur à la bonne place. Puis il fait beaucoup de créations vestimentaires. Il propose ça là, beaucoup comme des trucs faits mesure, des trucs originaux, des créations vestimentaires originales.
0: Il fait de l'upcycling, le sur-recyclage, j'imagine qu'on doit dire en français quelque chose comme ça. Là.
1: Tu connais, c'est ça. Il est parti là, sur une lancée depuis quelque temps contre l'intelligence artificielle dans le monde de la culture. Puis, étant donné qu'il est influenceur, on a tendance à dire des fois les influenceurs comme mouvement de société, on pourrait avoir certains doutes parce qu'on dit que c'est un peu des fois la culture du vide, mais Murphy Cooper, dans son approche, c'est pas de la culture du vide, c'est de la conscientisation, puis il propage, j'ai l'impression, dans le fond, comme nos revendications qui sont... On n'est pas propriétaire de ces revendications-là, mais ils propagent, dans le fond, le bassin commun de revendications par rapport à l'IA, à la génération qui, justement, qui se nourrit d'Instagram et des réseaux sociaux, comme beaucoup de personnes font, que ce soit de la jeune génération ou des personnes un peu plus âgées, là, de la nôtre, mettons. Fait que c'est ça. Tout ça, je dirais que c'est plutôt positif, puis... On regarde quand même d'un œil assez critique qu'est-ce que les gouvernements, par exemple canadiens, les gouvernements provinciaux ici, donc le gouvernement fédéral et le gouvernement provincial peut proposer comme projet de loi. Parce que là, par exemple, Mark Carney du gouvernement fédéral, dont lui, il veut adopter l'intelligence artificielle, mais là, est-ce que ça se fait à tout prix? Là, je viens d'apprendre qu'il a parti une consultation par rapport à la transparence de l'intelligence artificielle, ce que je trouve quand même intéressant, mais ça serait bien que, par exemple, le Canada se dote de lois comme celle proposée tout récemment en Australie. Il y a un projet de loi qu'on vient d'apprendre où les compagnies tech, les géants de la tech n'auraient pas le droit d'entraîner leurs IA sur des œuvres sans consentement, sans compensation pour leurs auteurs. Puis non seulement ça, il n'y aurait pas le droit non plus d'implanter les géants de la tech des centres de données, des data centers. Parce qu'en fait, il obligerait ces data centers-là à financer ou à produire elles-mêmes, à eux-mêmes autant d'énergie que ces centres de données-là consomment. ce qui est quand même fantastique comme projet de loi. Moi, dans un sens, si mon gouvernement, n'importe quel parti politique qui proposerait ça ici, écoute, Bodé, t'as mon vote, là. C'est comme exactement la chose responsable à faire dans les circonstances. C'est le respect des droits d'auteur, c'est le respect des créateurs, le respect de la culture d'ici et le respect de l'environnement. On vit sur une planète, on voit avec les changements climatiques que ça peut donner, les canicules en France. Et puis, on voudrait ajouter des data centers qui émettent de la chaleur, du carbone, qui prennent de l'électricité, qui prennent
0: consomment de l'eau. Consomment
1: de l'eau de façon faramineuse. Mon Dieu Seigneur, tu sais, c'est quoi? On se met la tête dans le sable jusqu'à un certain point, mais là, à un moment donné, il faut arrêter. Là.
0: Donc,
1: c'est pour ça qu'il y a quand même beaucoup d'espoir, même si on se dit de temps en temps, oh mon Dieu, est-ce qu'on est des Don Quichotte? Est-ce qu'on se bat contre des moulins à vent? On est à contre-courant un peu, on s'objecte, mais en même temps, notre persistance, c'est notre force, là, je pense. Puis on voit que ça, tranquillement, il y a des petites lumières qui s'allument en quelque part après avoir vu quand même un peu de noirceur pendant un certain moment.
0: Absolument. Donc, tu as eu l'idée, au mois de décembre, avant Noël, de proposer les maisons d'édition qui s'engagent à ne pas utiliser l'intelligence artificielle générative pour que ça soit des bons cadeaux de Noël. Et là, pour le 12 août, dont la 13e édition de l'événement « J'achète un livre québécois » aura lieu sous peu, hein, le mercredi 12 août 2026, c'est dans un peu plus de deux semaines. Là, vous invitez les gens à se procurer des livres vraiment 100% humains.
1: Oui, absolument. Bien, on pense que c'est logique aussi dans l'argumentaire. C'est-à-dire que on parle de livres, on achète un livre québécois à la toute base. Là. C'est sûr que c'est ça qu'on propose, puis on, comme tu le sais, comme tu l'as dit, ça rencontre un grand succès. Là. On sait, avec les statistiques qui sont sorties sur le site Les Libraires, ça marche. Là. Puis ça marche. Il y a des bandes dessinées. En 2023, je pense qu'il y a eu 1500% d'augmentation de vente de bandes dessinées. Puis sinon, dans tous les 12 août, dans toutes les 12 des mois de l'année, c'est le 12 août qui vend le plus de livres, puis avec une proportion de 600%, si mon souvenir est bon. Oui, exact, c'est ça, 600%, avec, je trouve que c'est quand même fantastique. Donc, mais quand on dit acheter un livre québécois, on peut poser la question assez, on peut faire un argumentaire assez solide en se disant, tu sais, les livres qui sont faits par IA sont bel et bien générés à partir de plateformes étrangères. Ils utilisent des versions de Midjourney, des versions peut-être même pour les plus cheap d'entre eux, ils peuvent prendre peut-être ChatGPT, ils vont se servir de plateformes étrangères. Mais donc, ces plateformes étrangères-là, c'est pas québécois du tout. Là. Alors, le produit, ça doit avoir été imaginé peut-être par des esprits ici, peut-être même écrit en partie, mais si les illustrations sont faites par par intelligence artificielle, ben elles peuvent pas prétendre à être 100% québécoises. En fait, ces produits-là ne peuvent pas prétendre à être 100% québécois. Sinon, ben, on parle les intelligences artificielles génératives, comme on disait tantôt, ça fait une espèce d'amalgame. Donc, c'est rien de culturel non plus. Les images on remarque dans les produits culturels qui sont générés par IA, mettons pour les illustrations de livres, c'est tout des styles qui se ressemblent. Tu le notais tantôt. C'est laid dans ce sens-là. C'est laid parce que ça se ressemble tout. C'est toujours la version un peu cliché, édulcorée, une bande dessinée qui si on demande dans le style BD, c'est dans un style qui va fournir à tout le reste de la planète qui veut faire des BD. Fait que c'est comme des clichés qui sont choisis par des algorithmes. Sinon, si c'est des animaux, ça va ressembler à du Pixar un peu chipette. C'est pas culturel, c'est pas québécois. Alors, pour cette raison-là, je pense que ça va de soi. C'est facile de se greffer à ce mouvement-là comme pour nous le regroupement pour l'art humain et de proposer aux consommateurs, aux consommatrices un 12 août, j'achète un livre québécois 100% humain, donc qui fait abstraction, qu'il n'y a pas d'intelligence artificielle dedans parce qu'on croit qu'un livre québécois qui utilise de l'intelligence artificielle n'est pas tout à fait québécois
0: et ne participe pas à la culture.
1: C'est ça.
0: Je suis tout à fait d'accord. Puis, en plus, on le sait, l'auditrice-auditeur, là, à quel point on est sensible à la page couverture d'un livre. Bien sûr, déjà, là, on est sensible à la page couverture. On voit ça déjà, puis on se dit, genre, est-ce que ça me plaît, est-ce que ça me plaît pas? Puis c'est difficile de croire que l'IA plaît. Tu sais, c'est... En tout cas. Mm-hmm. Fait que, oui, d'avoir cette réflexion-là, il y a quand même près de 75 maisons d'édition. Là, maintenant, vous devez faire deux pages différentes là, pour présenter toutes les maisons d'édition qui s'ajoutent,
1: qui s'engagent. Il ne faut pas oublier non plus, ça, des fois, ça arrive qu'une erreur se glisse, mais en fait, revendiquons le droit à l'erreur, mais l'erreur où est-ce qu'on est capable de s'ajuster après coup. Puis
0: l'erreur humaine. Choses,
1: c'est l'erreur est humaine, puis dans le fond, c'est tout ça, l'authenticité, c'est comme, regarde, on fait amende honorable, on s'excuse pour ceux qu'on a oubliés ou qu'on a omis de mettre, et puis dans le fond, là, d'avoir deux pages, là, c'est ça, quand on avait sorti la liste la première fois, bien là, il y a des gens qui n'étaient pas sur cette liste-là, il a fallu qu'on dise, ben on s'excuse, mais c'est parce qu'on doit séparer en deux, puis il va y avoir une deuxième liste qui va sortir avec ceux qui restent. C'est pas parce qu'on vous aime pas. On explique les choses, et puis c'est comme ça. Mais je pense que le fait qu'il y ait deux listes, ça témoigne, tu sais, c'est concret. Là, on se dit, il y a deux fois plus de monde qu'il y en avait à Noël, puis on espère que peut-être l'année prochaine, il y en aura trois, je sais pas, quatre. Soyons fous. Espérons la lune.
0: C'est ce que j'allais dire. En fait, ça serait agréable que l'année prochaine, il y en ait encore plus, parce que là, on voit quand même une conscientisation, aussi le fait que les maisons d'édition se prononcent. On le voit, tu sais, je veux dire, on voit que c'est du simple au double là, depuis le mois de décembre. Et là, on le voit juste l'événement Facebook que vous avez créé pour le 12 août. Il y a vraiment beaucoup de gens là, qui sont intéressés, qui font partie de ce mouvement-là. Moi, j'ai vraiment hâte de voir les résultats de cette initiative-là qui s'ajoute à l'initiative qui existait déjà d'acheter des livres québécois, mais cette réflexion-là de se dire, hey, si l'intelligence artificielle est incluse dans ce projet de livre-là, est-ce que le livre est vraiment 100% québécois? Ben,
1: c'est ça.
0: C'est
1: émet un doute, c'est important. Puis, tu sais, le doute fait réfléchir, juste comme dans le fond. Puis ça revient un peu à ce qu'on disait tantôt, au lieu de confronter, au lieu de pointer du doigt puis de dénoncer, la sagesse là-dedans, c'est d'émettre une argumentation solide puis peut-être de susciter le doute chez les gens. Puis après ça, le doute conduit à la réflexion pour autant que les gens ont envie de réfléchir. Là. Mais c'est quand même la petite porte d'entrée de la réflexion, le doute. Donc, c'est ça. Fait que je pense qu'à cet égard-là, je pense que notre stratégie est bonne et qu'on a bien travaillé.
0: Donc, il y a près de 75 maisons d'édition qu'on peut encourager dans le cadre de cet événement-là. Sinon, ce que vous pouvez faire, auditrices, auditeurs, c'est ouvrir le livre. Puis, dans les premières pages, là, il y a les crédits. Puis, il faut regarder, voir s'il y a quelqu'un... S'il y a un nom d'un humain aux illustrations, par exemple. T'sais, vous pouvez voir des choses par rapport à ça. Il y a différents trucs. Il y a aussi sur le site Internet que vous avez, qui est pourleurhumain.com, il y a des informations aussi pour détecter l'intelligence artificielle générative. Donc, on peut vraiment s'outiller puis de profiter du 12 août pour conscientiser davantage la population. C'est une maudite bonne idée.
1: Oui, c'est vrai. Mais j'ajouterais à ça, effectivement, lire la page des crédits est une... ça va de soi jusqu'à temps qu'il y ait peut-être éventuellement, là, on a toujours ça dans le collimateur, une espèce de certification. Là, on a travaillé à ça au printemps. On va voir qu'est-ce que ça donne. Évidemment, les choses en politique, ça prend toujours quand même pas mal de temps, mais on vise une certification un peu à la manière des produits alimentaires pour déclarer. Tu sais, puis ça va peut-être en le sens aussi de qu'est-ce que le gouvernement fédéral voudrait par rapport à la transparence. Donc, il y a peut-être un peu un jeu à avoir là-dedans. On va peut-être faciliter nos efforts. Mais en l'absence de certification, d'étiquette sur le livre, dans la page des crédits, il faut lire, mais aussi il faut prendre garde. Des fois, des éditeurs qui emploient l'intelligence artificielle vont utiliser des méthodes un peu détournées. Effectivement, c'est légal. En fait, ils ont une responsabilité légale de déclarer les intervenants du livre, l'auteur, le graphiste, ce qui fait, par exemple, la mise en page, l'illustrateur comme tel. Mais parfois, quand c'est trop beau pour être vrai, là, un livre qui a de l'air comme une illustration, une bande générique Pixar, un beau chien qui a de l'air en 3D ou un bel animal qui est fait en 3D, des fois, tu regardes la page des crédits, puis ça va être marqué, par exemple, concepteur ou conceptrice graphique, ou tu sais, ils ne disent pas illustrateur. Fait que ça, c'est une manière un peu détournée. Parfois, il y a un humain qui fait la mise en page ou le graphisme du livre, puis parfois, cet humain-là, ben, parmi ses outils, emploie l'intelligence artificielle, puis parfois, ben, les éditeurs, c'est ça, pour quand même un peu se dédouaner de ce truc-là, ben, vont dire, oh, ouais, c'est quand même un humain, mais c'est la conceptrice graphique, là, puis elle retouche les illustrations faites par intelligence artificielle. C'est un modus operandi qu'on connaît, un pattern qu'on connaît, mais nous, on trouve que c'est un peu détourné, un peu sneak, là. Donc, c'est ça. Fait que, donc, prenez garde, auditeurs, auditrices, quand vous lisez dans la page des crédits conception graphique, mais que vous ne voyez pas la mention d'un illustrateur ou d'une illustratrice, ben méfiez-vous, ça veut probablement dire qu'il c'est un, y a un emploi un peu ou à peine déguisé d'intelligence artificielle. Puis honnêtement, pour en être certaine ou certain, n'hésitez jamais parmi nos alliés naturels, les libraires et les bibliothécaires, il n'y a personne à qui on a parlé au niveau des librairies ou des bibliothécaires qui se sont dit « Ah oui, c'est cool, l'intelligence artificielle. » Non, ils sont tous de notre côté, ils sont tous pro-culture, ils sont tous pro-authenticité. C'est un milieu qui est fragile, puis ils sont aux premières loges pour le comprendre. Alors, donc, lecteurs, consommateurs, consommatrices, lecteurs, lectrices, auditeurs, auditrices, parlez, si vous avez un doute, demandez à votre bibliothécaire ou demandez à votre libraire. Ça va lui faire plaisir de vous aiguiller là-dessus. Généralement, ils savent, ils sont au courant parce qu'ils en ont vu passer beaucoup. Puis au pire, c'est ça, demandez, envoyez un courriel au regroupement pour à notre section Slop Busters. Il n'y a pas une vraie section comme ça, mais c'est un peu comme les. On s'amuse ces temps-ci au regroupement à imaginer qu'on aurait un service de détection puis d'élimination, un peu comme les Ghostbusters, donc les Slopbusters. On propose l'idée comme ça. Peut-être que ça va être décliné. J'ai même fait un beau logo récemment. Donc, c'est une chanson, parce que comme les éditeurs ne savent peut-être pas, je m'adonne beaucoup à la chanson. Alors, j'ai même une chanson thème. On a travaillé là-dessus.
0: Wow! Écrime, on s'en reparlera de tout ça.
1: On s'en reparlera.
0: Donc, d'ici là, ben, le 12 août, on est invité à acheter un livre québécois 100% intelligence humaine. Merci beaucoup à Pascal Colpron d'avoir pris ça avec nous aujourd'hui. Je rappelle que tu es co-porte-parole du regroupement pour l'art humain. Merci beaucoup.
1: Et chanteur amateur.
0: Et chanteur amateur, j'ai vraiment hâte d'entendre ça. Merci.
1: Au revoir, à bientôt.
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0: Vous êtes bien à l'émission Julie Lioli avec Julie Collin pour vous accompagner sur les ondes de CKIM. CKIA FM, dis-je. Ouais, j'ai besoin d'une autre gorgée de café, je pense. Donc, on a eu deux grandes nouvelles cette semaine de la part de l'Union des écrivains québécois. Donc, pour en parler avec nous, je rejoins Noémie Payette-Gontier. Bonjour!
1: Bonjour Julie.
0: Tu es chargée de projet de valorisation de la littérature à l'UNEC. Et qu'avez-vous annoncé cette semaine?
1: Effectivement, donc cette semaine, on a annoncé les finalistes de nos deux prix littéraires, deux de nos prix littéraires, c'est-à-dire le prix des Horizons imaginaires, qui est un prix qui célèbre la littérature de l'imaginaire québécoise, et des Rendez-vous du premier roman, donc un réseau de clubs de lecture qui célèbre la littérature québécoise et hors Canada également.
0: Donc, le prix des Horizons imaginaires, c'est trois livres qui sont lauréats, qui sont finalistes, dis-je.
1: Oui, exactement. On a le livre de Paul Bordelot. Pour la première fois, on a inclus une BD. En fait, on a ouvert les soumissions cette année aux bandes dessinées et aux romans graphiques. C'était une nouveauté puisqu'on souhaitait inclure justement... on souhaitait ouvrir la porte, en fait, à tous les types d'imaginaire, que ce soit aussi en images, en dessin ou en écrit. Donc, on a fait cette nouveauté-là cette année. Donc, effectivement, on a Au revoir New York de Paul Bordelot, de Nouvelle Adresse. On a également les romans de Fanny Demeule, Du ventre des montagnes, publié chez Québec Amérique, et le roman d'Alexis Morin, La maison du Rang-Linge, publié chez Le Cartanier.
0: Quel est le processus qui mène à déclarer un livre lauréat?
1: Donc, un livre lauréat pour le prix des Horizons imaginaires, il va être lu. En fait, les trois finalistes sont lus parmi l'ensemble des clubs de lecture qui s'y inscrivent. Les appels d'inscription pour les clubs de lecture sont d'ailleurs en cours. Ils sont ouverts autant aux élèves des cégeps que des universités québécoises. On a également cette année ouvert les portes, depuis l'an dernier, en fait, à toutes les curieux et les curieuses. Donc, c'est-à-dire quelqu'un qui représente un club de lecture dans une bibliothèque, une librairie, quelqu'un à la maison qui est curieux d'en apprendre plus sur le Club des Horizons imaginaires. Donc, concrètement, ces livres-là sont lus dans les clubs de lecture pendant l'automne, donc dès septembre jusqu'à novembre. Ensuite de ça, il y a les discussions. Et puis, on passe au vote en novembre pour déclarer le ou la lauréate sur la scène de l'Agora du Salon du Livre de Montréal. L'événement aura lieu d'ailleurs le 27 novembre prochain.
0: Donc, plusieurs possibilités pour s'impliquer puis déterminer le livre lauréat.
1: Exactement, tout à fait.
0: Puis avant, c'était pas aussi ouvert que ça, là. C'est vraiment tout récent depuis l'année passée, tu disais?
1: Oui, exactement, c'est ça. Parce que de base, le prix a été créé en 2015, si je ne me trompe pas, oui, 2015, par un professeur, un enseignant du Collège Marianopolis. En fait, c'était donc un prix qui était uniquement réservé aux étudiants collégiales ou universitaires. Donc, il y avait vraiment cette lignée-là, en fait, vers un public étudiant. Puis, en fait, on a décidé qu'on voulait faire connaître la littérature de l'imaginaire à l'ensemble du public qui était curieux de la découvrir. Donc, depuis l'an passé, on a ouvert nos portes. Puis d'ailleurs, on a eu quelques inscriptions de bibliothèques, de librairies également qui ont joué l'aventure. Donc, on est très heureux d'avoir ouvert cette porte-là.
0: On a jusqu'à quand pour inscrire notre club?
1: Jusqu'au 30 septembre. Donc, veuillez vous inscrire. Il y a un petit formulaire à remplir. Ça va me faire plaisir de vous assister avec tout ça.
0: Ah, super! Et sinon, il y a les rendez-vous du premier roman aussi, dont les 8 livres du Canada ont été dévoilés aussi.
1: Effectivement, pour les rendez-vous du premier roman, ce qui est vraiment le fun aussi, c'est qu'on va avoir on a eu la première annonce, effectivement, de la présélection québécoise avec les 8 romans qui ont été déterminés par notre jury ici. Mais il va y également avoir une deuxième annonce de la présélection hors Canada, qui, elle, est déterminée par notre partenaire, qui sont Lecture Plurielle, les organisateurs du festival du premier roman de Chambéry, pardon, duquel l'initiative découle. Donc, on a également 8 autres romans hors Canada qui s'ajoutent à la sélection. C'est donc 16 premiers romans francophones que les clubs de lecture vont lire tout au long de la saison. La saison débute dès le mois de septembre et se conclut au mois de février. Et encore une fois, on a jusqu'au 30 septembre pour inscrire notre club de lecture pour joindre l'aventure.
0: Oui, puis s'il y a des gens à l'écoute à partir de Québec, il y a le très populaire club de lecture à la Maison de la littérature dont les inscriptions sont ouvertes en ce moment. Les places se comblent très rapidement. Dépêchez-vous. Ça a lieu les mercredis, pas tous les mercredis, là, mais c'est les mercredis de septembre à février et c'est de 19h à 21h. J'y ai participé plusieurs années. C'est vraiment super chouette là, de pouvoir lire ces livres-là puis d'en discuter ensemble puis de discuter des punchs aussi parce que ça, on peut rarement faire ça dans la vie. C'est vraiment des clubs de lecture pour discuter en long et en large et de la fin et tout ça ensemble. Quels sont ces 8 livres-là qui ont été sélectionnés pour cette année?
1: Alors, pour cette année, du côté québécois, on a Inondable de Marilyn Busque-Dubois, publié chez Alto. Ensuite, Dans l'ordre des choses de Daniel Bellé, publié chez les éditions de Tamer. Ensuite, Épinette de Isabelle Lapointe, publié chez La Mèche. Implosion de Laurence Loris-Carivard, publié chez Héliotrope. C'était ça ou mourir de Télison Aurélien, publié chez Boréal. Le Junk d'Arthur Friseau, encore une fois publié chez Boréal. Le Bézoard de Pascal Monpetit, publié chez Québec Amérique. Et pour terminer, on a Une certaine tristesse de Mathis Savard-Verhoeven, publié chez La Peuplade.
0: Donc, une variété aussi de maisons d'édition à l'intérieur.
1: Exactement. Puis, ce qui est vraiment le fun, c'est qu'on a plusieurs maisons d'édition qui nous soumettent des romans chaque année. Donc, on a toujours un vaste
0: inventaire, là, un peu.
1: Exactement, inventaire de soumissions à faire lire à notre jury qui s'y attaque. C'est quand même une tâche colossale. On a reçu près de 50 soumissions cette année. Donc, notre jury est super impliqué. Puis, c'est vraiment plaisant d'entendre les discussions puis de savoir finalement l'identité de nos 8 finalistes après toutes ces heures de délibération. Donc, ils étaient très, très contents d'offrir ces 8 romans-là à lire à l'ensemble des clubs de lecture.
0: Quelle est la composition du jury qui détermine ces 8 livres?
1: Donc, normalement, on a toujours une personne qui vient du milieu des bibliothèques. Donc, cette année, c'était Anne-Isabelle Tremblay, avec qui on collabore, en fait, qui est responsable de la bibliothèque Gaston Miron, études québécoises située à Paris. Donc, c'est d'ailleurs un lieu auquel notre lauréat ou notre lauréate va avoir une causerie en fin de parcours, donc en fin de la saison. Tout récemment, j'y étais au mois de juin avec Sébastien Dulude, notre lauréat de l'édition 2025-2026. Ensuite, nous avons quelqu'un du milieu culturel, donc c'était Amélie Boivin.
0: Boivin-Enfield.
1: Oui, merci, Boivin-Enfield, exactement, qui était avec nous. Et on avait un lauréat d'une année précédente, donc cette année, c'était
0: Olivier Sylvestre, peut-être?
1: Oui, exactement.
0: C'est pas pire, hein? je fais juste deviner, là, parce que j'ai pas de notes, là. Je suis pas dans le secret des dieux.
1: Écoute, on se complète avec une télépathie suprême. Mais effectivement, Olivier Sylvestre, qui avait gagné une des années précédentes avec le titre non fictif, qui était avec nous cette année sur le jury.
0: Donc, c'est ces 3 personnes-là qui ont lu environ 50 livres pour déterminer la crème de la crème, les 8 livres qui sont lus par les membres des clubs. Après, comment ça fonctionne, le processus qui mène jusqu'au mois de février-mars à peu près? Comment ça fonctionne?
1: Donc, un peu similairement au prix des horizons imaginaires, les livres, des 2 sélections, québécoises et hors Canada, seront lus dans les clubs de lecture participants. Donc, encore une fois, c'est le même principe. Donc, ils se réunissent à un tel nombre de fréquences déterminées par le ou la responsable du club. Ensuite, ils en discutent. Et puis, il y aura un vote qui va être fait au mois de février. En premier lieu, on détermine 3 finalistes de chaque sélection pour un total de 6 finalistes. Et dans ces sélections, donc québécoises et hors Canada, un et une lauréate sont déterminés. Donc voilà, c'est comme ça qu'on y arrive. Et justement, à la fin du parcours, c'est notre lauréat ou lauréate québécois-québécoise qui est invité au Festival du premier roman de Chambéry pour faire rayonner la littérature québécoise chez nos amis d'outre-mer. Donc on profite de l'occasion du festival pour faire connaître le premier roman de notre lauréat. Et on a également la rencontre de fin de parcours à Paris à la bibliothèque Gaston Miron.
0: Puis il y a aussi une bourse monétaire qui est liée à ça.
1: Exactement, une bourse monétaire de 1 000 $ qui est remportée par notre lauréat.
0: Oui, puis dans les années précédentes, il y a déjà eu aussi des rencontres avec des clubs, par exemple, des rencontres virtuelles ou en présence. Il peut y avoir différentes autres activités au cours de l'année aussi. Là. Dans les années précédentes, c'est ce qu'on a vu. Là. Des fois, c'était un peu plus informel, des fois un peu plus formel. Des fois, ça annonce d'avance, des fois, on ne le savait pas. Pourquoi on avance, mais il y a eu différentes opportunités comme ça là, au fil du temps.
1: Effectivement, tu as bien raison. On a ce qu'on appelle la tournée des favoris, dont tous les clubs de lecture participants sont invités à nous soumettre une demande de recevoir un ou une auteure qui s'est démarqué dans la sélection pour eux. Et donc, nous, on fait la mise en contact avec eux. Et donc, l'auteur se déplace à une rencontre avec le club de lecture qui peut lui poser toutes les questions qui sont peut-être restées sans réponse ou qui aimeraient en savoir plus sur sa démarche artistique. Et donc, c'est une super belle occasion pour l'auteur de rencontrer son public. Et cette année, on a eu 5 rencontres, justement, dans le cadre de la tournée des favoris. On a aussi eu, cette année, ça n'avait pas eu lieu pour une raison qui m'échappe, mais les années précédentes, on a également un dévoilement des finalistes qui se passe au Salon du livre de l'Outaouais, justement au mois de février, à peu près dans les mêmes dates où est-ce qu'on a les résultats du vote. Donc, cette année, c'est une démarche que je souhaite emprunter encore une fois pour un dévoilement tout en grandeur.
0: Puis après, le livre qui est lauréat, on va le savoir quand et où?
1: Donc, le tout sera dévoilé sur un communiqué de presse et sur les réseaux sociaux de l'Union des écrivains et des écrivains québécois. Le tout sera dévoilé au début du mois de mars 2027.
0: OK. Des fois, je me souviens d'années... en tout cas, il y a eu une année où c'était au Salon international du livre de Québec où ça avait été dévoilé. Ça fait quand même quelques années de ça, là, mais il y a eu différentes configurations au fil du temps. Là. Ça fait quand même plusieurs années que l'UNEC a embarqué dans ce phénomène qui était vraiment en France avant, là, c'était vraiment le festival du premier roman de Chambéry qui coordonnait, c'était vraiment lié à ça. Puis là maintenant, ben, il y a tout le pôle québécois. Est-ce qu'il y a des clubs aussi qui peuvent être à l'extérieur du Québec?
1: Oui, effectivement, justement, avec la bibliothèque Gaston Miron, on a également un club de lecture qui lit uniquement les titres québécois, puisque c'est la spécialité de la bibliothèque. Donc, ils sont vraiment super contents de pouvoir avoir ce club-là. On est allé les rencontrer justement cette année avec Sébastien Duluth. Donc, c'était vraiment super pour Sébastien de rencontrer son public parisien et inversement pour les lecteurs de rencontrer l'auteur. C'est toujours plaisant. Et effectivement, on tente aussi d'étendre notre partenariat en Canada, donc en créant plus de clubs de lecture justement en France notamment ou dans d'autres pays francophones, ce qui pourrait être vraiment plaisant. Qui sait ce que le futur nous réserve, mais c'est toujours des initiatives qu'on garde en tête et qu'on tente toujours d'accroître le projet, de lui donner le plus de rayonnement que possible.
0: Sur le site premierroman.ca aussi, on peut voir différentes librairies qui offrent des rabais pour les gens qui participent au club, parce que les livres, ben souvent, il faut s'y procurer. Hein? Puis c'est pas nécessairement évident toujours de les avoir en bibliothèque, parce qu'il y a beaucoup de gens qui veulent les lire en même temps. Donc, souvent, les gens vont les acheter, mais il y a des livres comme ça qu'on peut avoir à rabais. Puis des fois aussi, il y a des livres qui sont offerts par l'UNEC aux participants des clubs.
1: Exactement. L'UNEC, grâce à la générosité des maisons d'édition, bien entendu, peut se permettre d'offrir des exemplaires à l'ensemble des clubs de lecture. On est super, super généreux. On est super, super choyés de la générosité de ces maisons d'édition-là. Un grand merci. Je relance un petit coucou par la même occasion. Et aussi, on offre également des cartes cadeaux qui peuvent être utilisées sur le site leslibraires.ca pour l'achat des livres également pour contribuer. Donc, ça peut toujours donner un petit coup de pouce à ceux et celles qui étaient peut-être un peu frileux à l'idée de débarrer un club de lecture, mais sachez qu'on est là. Ça nous fait plaisir de vous aider à démarrer l'aventure.
0: Oui, puis moi, au fil du temps, j'ai quand même participé il y a quelques années là, au club à la Maison de la littérature. Des fois aussi, une personne qui achète un livre, une autre personne qui achète un autre livre, on se les partage, on s'organise entre nous. On sait aussi ça va être quoi l'horaire de lecture pour se rendre jusqu'au vote. Donc, on peut s'organiser entre nous. Il ne faut pas que l'achat des livres soit un frein pour les gens qui voudraient participer. Là, on est vraiment dans un mode découverte, puis on collabore ensemble pour déterminer ce livre qui sera lauréat.
1: Exactement. Il ne faut pas oublier nos grands amis, les bibliothèques aussi,
0: Oui.
1: qui sont super belles aussi. Mais effectivement, le fait d'avoir cette communauté-là en étant un club de lecture, l'entraide est également un très bel outil à garder en tête et qui est toujours bien utile dans ces occasions-là.
0: Merci beaucoup, Noémie Payette-Gontier, chargée de projet de valorisation de la littérature à l'UNEC, d'avoir pris du temps avec nous aujourd'hui pour nous parler du prix des horizons imaginaires et des rendez-vous du premier roman. Donc, on va suivre ça attentivement, voir quels livres seront lauréats. Et d'ici là, ben, on peut s'inscrire au club de lecture ou on peut en démarrer un aussi si l'envie est là de notre côté. Merci beaucoup.
1: Merci, Julie.
0: C'est ce qui complète l'émission pour cette semaine. Merci à nos invités Sarah M. Tambeau, Catherine Gauthier, Noémie Payette-Gontier et Pascal Colperon. Merci à celles et à ceux qui ont partagé leur vendredi lecture. Merci à vous d'être à l'écoute. On se retrouve en direct vendredi prochain sur les ondes de CKIA. D'ici là, il y a le Cochocho samedi à 11h. Je vous souhaite une super belle semaine tout en lecture. Lisez bien. Puis, sous peu, on va se reparler aussi du 12 août. Le 12 août, j'achète un livre québécois. Avec la possibilité d'aller avec l'intelligence 100% humaine grâce au regroupement pour justement l'art humain. Donc, on va s'en reparler parce que nous, on sera, Julie Lioli, on sera en émission spéciale le mercredi 12 août. Ça sera de 8h à je ne sais pas quelle heure, au moins 20h. L'année dernière, ça avait terminé à 21h20, donc je ne sais pas si je vais me rendre jusque-là, mais ce sera une émission spéciale avec la littérature 100% québécoise. Différentes personnes vont vous faire des suggestions tout au long de la journée. Ça va être super intéressant. J'ai vraiment hâte de faire ce marathon radiophonique livresque avec vous. Puis vous avez peut-être entendu d'ailleurs la publicité qui a été conçue par des finissants du CRTQ, donc le Collège Radio-Télévision de Québec, en collaboration évidemment avec CKIA. Donc, voilà, je vous souhaite une super belle semaine tout en lecture. Lisez bien, puis à la semaine prochaine!
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11: Bonjour, ici Marlène Bordelot. Voici votre bulletin du vendredi 24 juillet 2026. Le Patro Rock Amador a annoncé hier l'octroi d'une subvention d'un peu plus de 123 000 $ par la Ville de Québec. Il s'agit d'une aide exceptionnelle et non récurrente afin de venir en aide à l'organisme suite au sinistre survenu le 23 septembre 2025. Rappelons qu'un incendie ayant pris naissance dans le toit de l'édifice avait causé d'importants dommages, les pertes étant évaluées à 1,2 million de $. La contribution de la Ville servira à éponger une partie des dépenses de reconstruction et de remise à niveau des installations. Tôt ce matin, selon des informations obtenues par Radio-Canada, on a appris que Santé Québec Capitale Nationale ouvrira un service de consommation supervisé d'urgence au centre-ville. Particulièrement dédié aux drogues consommées par inhalation, il s'agit d'un lieu temporaire situé à l'extérieur qui devrait ouvrir ses portes d'ici la fin de l'été et demeurer accessible jusqu'au début de l'hiver. Une hausse des surdoses mortelles et non mortelles motive la mise en place de ce service d'urgence. Le site du service n'a pas encore été fixé. Le projet est également en attente d'approbation du ministère de la Santé et des Services sociaux. Aujourd'hui marque le coup d'envoi de Satrawa, un nouveau festival dédié à la richesse et à la diversité des arts autochtones actuels. Dès 10h aujourd'hui jusqu'à 23h demain samedi, au TSEC, le lieu culturel de Wendake du 100 boulevard Bastien, retrouvez une pluralité de disciplines, des arts de la scène aux arts visuels, en passant par la littérature et le cirque, qui mettent en valeur des créateurs et créatrices autochtones. Une partie de la programmation est gratuite. Deux marchés solidaires ont lieu aujourd'hui dans Limoilou. Tout d'abord, de 13h30 à 16h30, rendez-vous à la Petite Épicerie solidaire, une mini-épicerie à prix réduit, ouverte à toute la communauté, au 1185 Avenue Lassard. N'oubliez pas votre argent comptant et vos sacs réutilisables. Ensuite, le marché solidaire de Mézeray se tient au Centre Monseigneur Marcoux de 15h à 18h. Vous y trouverez fruits et légumes locaux à petit prix, de nouveaux produits de saison et une ambiance agréable. Il s'agit de la première édition de la saison du marché qui se tiendra chaque vendredi jusqu'au 4 septembre. Enfin, ce soir, de 17h à 19h, au Passage Olympia, du côté Faubourg de la rue Saint-Jean, venez découvrir l'univers musical de l'artiste de Québec, Louis Solem, qui vous présentera son parcours allant de la musique classique à la chanson québécoise, en passant par le folk. L'événement est organisé par Mobilisation Hauteville et c'est gratuit. C'est ce qui complète cette édition. Au nom de toute l'équipe, bonne journée à l'antenne de CKIA 88.3 FM et CKIAFM.org.
12: Quoi, ma gueule? Qu'est-ce qu'elle a, ma gueule? Je peux le remettre au change. Éric Lapointe, ma gueule. Mimi, elle me regarde avec un drôle de regard.
13: Non, c'est parfait. J'avais l'impression que c'était ça que tu avais fait la semaine passée, mais c'est pas ça.
12: Non, pas okay. du tout.
13: OK, non.
12: Alors, oui, Éric Lapointe, ma gueule. Bienvenue dans cette édition du 24, on est le 24 oui. aujourd'hui, 24 juillet 2026, du Vieux Show.

0: Alors, bonsoir. Vous êtes à CKIA 88,3 à votre émission du Vieux Show. Mon nom est Danielle Talbot. Je suis en compagnie de mon chum André Letourneau. Bonsoir, André.
1: Bonsoir, Mimi.
0: Alors, ce soir, on débute l'émission par une pièce que je vais dédier à ma sœur Linette, qui va fêter ses 70 ans après-demain, le 26 juillet. C'est une de ses chansons préférées, alors je vais lui dédier. Puis j'aimerais aussi souhaiter un bon anniversaire le 26 juillet. J'ai trois personnes, ma sœur, ma bru, Émilie, et Anne-Marie Duchesneau, mon amie qui demeure en Alberta. Alors, c'est leur anniversaire. Alors, bon anniversaire. Ça va être la pièce du groupe Marmalade, un groupe de britannique.
1: D'ailleurs, ce qui m'étonne, c'est qu'ils sont en tournée présentement.
0: Ah oui?
1: Donc, ils sont toujours existants. Je ne sais pas si c'est les mêmes membres, parce que ça date de 55 ans. Là. Je ne sais pas si c'est les mêmes membres, mais Marmalade est en tournée présentement, notamment à Zurich à l'automne.
0: Ben vois-tu, ça fait... ils sont formés en 61, puis sont actifs depuis... Ça fait 60 ans qu'ils sont actifs.
1: Possiblement que ce n'est pas les mêmes membres.
0: Non, sûrement pas.
1: C'est d'autres membres.
0: Non, parce que là, ça demande quand même de l'énergie pour faire des spectacles.
1: Ouais, ouais.
0: Alors, c'est la pièce Reflection of My Life, extrait de l'album Reflections of the Marmalade de 1970. Alors, pour toi, Linette, bonne écoute.

0: en plein dans l'époque du disco, n'est-ce pas, parce qu'on est en 1976, donc une pièce qui a 50 ans.
1: Le 45 tours était mauve.
0: Oui, à cette époque-là, oui, regarde. C'est le 50e anniversaire de More Andrea True Connection qui n'existe plus. Et évidemment, de toute façon, la chanteuse est morte.
1: Oui, c'est ça.
0: Voilà.
1: La prochaine pièce, j'aimerais la dédier à Roger et Linda.
0: Non.
1: C'est une chanson qu'ils m'ont déjà mentionné que
0: qu'il
1: y avait des petits souvenirs avec cette chanson-là. Oui, c'est ça.
0: Ben oui.
1: Alors, l'original, par contre, est de 1955.
0: Les Platters, c'est, je pense. Hein?
1: Elle a sorti pour le film Prison sans chaîne.
0: Yes, c'est bon.
1: Mais c'est la version qu'on va vous mettre ce soir. C'est de 1965. The Red Hot Brothers. Il s'agit de Unchained Melody.
0: Puis 10 ans avant, c'était les Platters.
1: Ah, ça, l'original.
0: Mais
1: celle-là, elle a au moins...
0: Oui, au moins.
1: 500 versions différentes.
0: Oh, ça, j'ai pas de misère à te croire. Même, je pense, en français aussi.
1: C'est quelque chose.
0: Mm-hmm.

0: Alors, ce qu'on vient d'entendre, bien sûr, c'est Jolene. Je pense que c'est le plus grand succès de Dolly Parton, qui a écrit des centaines de chansons. C'est elle qui a toujours écrit ses chansons.
1: Ah, oui.
0: Dolly Parton, étant actrice aussi, une chanteuse qui a beaucoup de talent, n'est-ce pas? Oui. Hein? Alors, ce qu'on vient d'entendre, c'est 1974. Jolene, une pièce, je pense, qui est très, très bien vieillie. Hein?
1: C'est vrai. Oui.
0: Voilà.
1: Alors, la prochaine pièce... j'aimerais, on va la dédier à Gaétan et Carole, le collègue.
0: Gaétan, c'est mon, oui, Gaétan, c'est mon ami Gaétan. Oui, Carole et sa conjointe.
1: On va saluer aussi Jean.
0: Jean-André, qui est un ami aussi, voilà. Et mon grand ami Samuel, ça va de soi.
1: Alors, cette pièce-là, on va la dédier à Gaétan et Carole. Il s'agit du groupe Journey. C'est la pièce Light de 1978. Et j'aimerais faire des salutations à Jean-Claude Étier qui nous a envoyé un message la semaine dernière et à Dani, qui est notre fidèle auditrice, qui nous a écrit tout à l'heure. Alors, on vous salue.
0: D'ailleurs, Journey, je dirais que c'est un band. Moi, je trouve que c'est un band qui est beaucoup plus féminin, beaucoup plus pour les femmes. Je l'ai toujours vu comme ça. Sans enlever leur talent, c'est bien correct, là. Mais
1: bouge-toi les oreilles.
0: Non, je te dis pas que c'est mauvais. Je te dis pas que c'est mauvais, mais c'est beaucoup plus pour la gente féminine.
1: Non.
0: Oh non?
1: Non.
0: Ben voilà, enfin, ça y est.
1: Non, il
0: n'y
1: a pas de...
0: On n'est pas d'accord,
1: mais François Hardy, je pourrais dire que c'est beaucoup plus féminin.
0: Alors, François Hardy, c'est à part.
1: Ah,
0: pendant la chanson, okay. Pendant que les micros vont être fermés, il va se dire des choses ici, en plein studio.

0: Il s'agit de l'excellent chanteur Rufus Wainwright. C'est une histoire de famille.
1: C'est une histoire de famille, oui, parce que les sœurs McGarrigle, lui, c'est le fils d'une des deux. C'est un Canadien. D'ailleurs, il est en spectacle la semaine prochaine à Los Angeles.
0: OK.
1: Oui.
0: Alors, c'est ça. C'était la pièce Peaceful Afternoon. Prochaine. C'est 2020. Là. Celle-là est tard.
1: Oh, mais c'est bien. C'est une bonne chanson. Hein. C'est très bien.
0: Puis
1: elle
0: veut,
1: des
0: années.
1: Il y a une belle voix pareille. Hein.
0: Oh oui, moi j'adore.
1: Absolument.
0: On dirait que ça, c'est doux à l'oreille. En tout cas, je ne sais pas si vous appréciez, mais moi je le.
1: Prochaine.
0: On l'aime vraiment.
1: C'est un double. Donc, vous savez qu'on fait des doubles toujours. On aime bien ça, les doubles. Et c'est Robert Charlebois. La première pièce, c'est Le mur du son de 1973. Celle qui va suivre, c'est The Frog Song. Et je vous laisse deviner, il n'y a rien à gagner, je vous laisse deviner c'est qui a choisi une des deux, qui a choisi l'autre. C'est facile à deviner.
0: Oui, parce que André a fait une demande.
1: Oui, mais on n'a même pas besoin de mentionner.
0: J'ai complété. Alors,
1: c'est ça. Que, voilà, c'est, Mimi a choisi une. J'en ai choisi une et...
0: On s'entend pas ni l'un ni l'autre. Pas qu'on s'entend pas.
1: C'est facile de deviner qui va, laquelle va vers quel des animateurs.
0: Mettons, voilà. On s'est fait plaisir chacun de notre bord.
1: Oui, c'est
0: mais
1: ça.
0: Mais si ça vous tente de nous donner vos commentaires...
1: Allez-y.
0: Numéro
1: de téléphone, Mimi.
0: 529-9026, le poste 101, mais si vous pouvez écrire aussi si vous voulez. Si ça vous le tente, là, juste en passant. Hein.

0: Hop, ça
1: a ouais, c'est comme ça. Ouais.
0: OK. Mm. C'est deux excellentes pièces de Starmania.
1: La première édition. Hein.
0: Oui. Mm. C'est de 1978. Ça, c'est Daniel Balavoine.
1: Hey, ça prend une voix spéciale pour réussir ça.
0: Oui,
1: les basses et les aigus, c'est incroyable. Bruno Pelletier le fait, hein?
0: Oui, mais il y en a un qui réussit ça comme un pro, c'est Sean Phillips.
1: Sean Phillips, ça va être peut-être plus jeune un peu aussi.
0: Hein, oui, mais quand on est allé le voir, là, il appelle ça, je pense que c'est 5 octaves plus bas.
1: Oui, non, c'était c'est assez extraordinaire. Bruno Pelletier l'a fait cette chanson-là aussi dans une reprise de Starmania, puis il l'avait quand même bien.
0: Ah, hein, Alors, c'était SOS d'un terrien en détresse. Daniel Balavoine, il nous a quittés. Ça a fait 40 ans
1: cette année,
0: en janvier.
1: Puis le pire, là, c'était un accident d'avion. Il allait pour, je pense, en Afrique, je pense, pour une cause humanitaire. Vois-tu, c'était pour une cause humanitaire. Puis il décède comme ça. Là, c'est assez jeune, pareil. Hein.
0: Ouais. Puis ils sont décédés les deux dans le même mois. France Gall, juste avant, c'était Monopolis, également de Starmania. Elle nous a quittés, là, ça a fait 8 ans le 7 janvier, puis l'autre,
1: déjà,
0: c'est le 14 janvier, mais 40 ans plus
1: ouais, il y a 40 ans, 86, que c'est arrivé, absolument. Mmh. Prochaine pièce, on parle de Cat Stevens, on est en 1970. Pièce très, très connue, voilà. Cat Stevens, Father and Son.

0: J'ai été confondu sur cette pièce-là, Rich Girl, qui était un gros succès de Hall & Oates. Moi, je disais à Mimi, je pense que c'est les années 80, ça, cette pièce-là. Mais en fait, cette pièce-là, elle a 50 ans cette année. Je trouve que c'est un son qui est peut-être un petit peu plus 80, mais en fait, oui. Excellent album, Bigger Than Boyd. Je ne sais plus trop quoi.
1: Of Us,
0: oui. Rich Girl, Daryl Hall et John Oates.
1: C'est des Américains.
0: C'est des Américains, hein? Oui, c'est ça. C'est un son américain aussi. Voilà.
1: Alors, la dernière pièce pour la première émission, c'est une pièce extraite de l'album Extra Texture de 1975. De George Harrison, You. Et j'aimerais saluer même Paquette et Jean-Guy qui nous écoutent avec ma mère et René et Marc. Ils m'ont envoyé un petit courriel tout à l'heure.
0: Vous allez remarquer que dans cette pièce-là, il n'y a vraiment pas beaucoup de paroles, mais la pièce est excellente.

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8: Alors, on est de retour pour cette deuxième heure de votre émission du Cochot avec Mimi et André. Et voilà, c'était très, très beau. Très, très belle température qu'on a à l'extérieur présentement. Très humide, mais oui. C'est... Voilà. Voilà. C'est bien, c'est justement « Heat of the moment », OK. Chaleur du moment. Donc, c'est la pièce caniculaire pour ce soir. ça tombe de même. Voilà, Mimi.
9: C'est...
8: « Heat of the moment ».«
9: Heart of the moment ».
8: Non.
9: H-E-A-R-T.
8: Heart. H-E-A-T. « Heat ».
9: Oh, bon, ben c'est moi.
8: C'est la chaleur. Oui,
9: ben, je vais l'écrire comme il faut. Il s'agit d'une pièce du groupe Asia. On n'en passe pas souvent de ça.
8: Non.
9: Alors, c'est un groupe qui est formé par d'anciens musiciens de Yes, Emerson, Lake and Palmer.
8: Oui, ben c'est du progressif,
9: Asia. Et de Bogle et Kim Crimson.
8: Mm-hmm. Oui, c'est du progressif, Asia, ben oui. Alors, regarde la couverture.
9: Alors, Heat of the Moment de 1982. Bonne écoute.

0: Est-ce qu'on peut pratiquement dire que ça a 40 ans cette année, mais ça peut être un petit peu plus, parce que en fait, cette pièce-là, tu me disais, Mimi, qu'elle a paru deux fois.
1: Oui, en 85, en single. Puis en 85 et 86, puis ça a paru sur l'album Please.
0: Puis moi, c'est le nom du band. J'aurais jamais appelé un band comme ça. Pet Shop Boys, je trouve que ça... Je sais pas, ben tu sais, c'est quoi un Pet Shop? Tu sais, je veux dire, je sais pas, mais il me semble que c'est pas un nom que j'aime. Bon, enfin, c'est point de vue personnel.
1: Des fois, on sait pas dans quelles circonstances ils ont choisi ça. Hein?
0: Ah, en effet.
1: Mais peut-être que ça lui faisait rire, puis c'était...
0: Oui, peut-être.
1: C'est bien correct.
0: C'est un des gros hits de Pet Shop Boys. West End Girls, qui, voilà, c'était un gros succès. Mimi.
1: Ça l'a apparu sur l'album Please. Oui. Further Listening.
0: Bon, listening.
1: Les prochaines pièces, c'est un double jeu. Il s'agit du groupe The Police. La première pièce, c'est extrait de l'album
0: Ghost in the Machine, oui.
1: De 1981. Il s'agit de la pièce Every Little Thing She Does Is Magic. Et la deuxième, c'est extrait de l'album de 1979, Regatta de Blanc, oui. Walking on the Moon. Alors, bonne écoute.

0: En passant, j'ai longtemps pensé que cette pièce-là de Police, Walking on the Moon, qui disait Walking en amour. Pendant des années, j'ai pensé qu'il disait Walking en amour. C'est bizarre. En passant, une petite parenthèse, vous savez qu'il y a des navires là, à Québec, là, beaucoup de monde, des navires qui sont visitables. Il y a le gros navire de guerre américain qui est là, je crois, ce soir. Et dans les différents bars de la ville de Québec, il y aurait, semble-t-il, des matelots, tout de blanc vêtus à la Tom Cruise. Donc, mesdames, si vous cherchez une petite rencontre exotique en fin de semaine, les matelots sont tous là. Comme dirait ma belle-mère, lâchez-vous lousse.
1: Ah oui, ta belle-mère dit ça.
0: Oui, oui, oui.
1: Comme dirait l'autre, tu fais simple, hein?
0: Tu voudrais pas un matelot de blanc vêtu comme à la Tom Cruise? Il y en a à Québec à soir.
1: Penses-tu que je te changerais?
0: Oh,
1: non.
0: C'est directement dans mon cœur.
1: Je te vêtirais de blanc, mais je te changerais pas.
0: Directement dans mon cœur, mon amour. Merci.
1: Alors, vous êtes toujours à CKIA 88,3 à votre émission du Vieux Show. Je vais vous parler de la carte de membre pour ceux que ça intéresse de se la procurer ou de renouveler votre abonnement. Vous pouvez le faire sur le site internet à ckiafm.org. Si vous voulez nous faire des demandes spéciales ou nous donner vos commentaires, ça nous fait toujours plaisir de vous lire. Vous pouvez le faire à Vieux Show à commercial@ckiafm.org. Pour nous rejoindre en studio, 418-529-9026, le poste 101. La prochaine pièce, je ne sais pas si elle est à l'écoute, mais je voudrais la dédier à notre Viviane de Sainte-Pétronille, qu'on aime beaucoup. Alors, il s'agit...
0: D'ailleurs, qu'on va voir demain, n'est-ce pas?
1: Oui, c'est ça. Alors, il s'agit de Led Zeppelin, extrait de l'album Led Zeppelin 9, je crois, 9, de 1971, Stairway to Heaven. Bonne écoute.

0: Bien sûr, ça va de soi que c'est Rolling Stones en 1981. Start Me Up. Et je crois à savoir qu'au début, quand cette chanson-là avait paru, que ça avait servi pour les ordinateurs, je crois, c'était Apple.
1: Ça peut être ça
0: Apple.
1: Se peut, oui.
0: Start Me Up. Start Me Up. Ça faisait une crise de bonne publicité, puis ça faisait quelque chose qui rentrait dans les coffres des Rolling Stones. Alors, Start Me Up, extrait de l'album Tattoo You. Et juste avant, c'était Frank Marino. Et non, comme on aurait quasiment pu le penser, Jim Hendrix. Hein. C'est incroyable comment est-ce que Frank Marino, ça peut ressembler à Jim Hendrix. Frank Marino et Magani Rush, c'était Dragonfly en live. Et ce live-là, il paraît comme, la version studio. C'est assez incroyable. Mimi.
1: Alors, on fait des salutations à notre gang de Lille. Oui. Je pensais... Viviane, elle nous envoie des courriels souvent, puis là, je n'avais rien, mais c'est mon téléphone qui avait un petit problème. Là, j'en ai reçu plusieurs à la fois. Alors, merci d'être là. La prochaine pièce, il s'agit du groupe Poison. C'est la pièce « Every Rose Has It Thorn » que j'aimerais dédier à Julie et Bleu, qui s'appelle, mais c'est pas son nom, hein, on s'entend, mais il l'appelle comme ça. Alors, c'est de 1988. Alors, bonne écoute.

0: la prochaine, j'aimerais la dédier à Jean de Lille, de B-52, Rock Lobster, de 1979.
1: B-52, peut-être?
0: Ah oui. Ben moi, j'appelais ça B-52. Bon, mais ça, c'est oui, bon. C'est ça.

0: Bon, on était dans le cosmos, puis on va redescendre, Mimi.
1: C'était un petit peu pété, hein, mais c'est bon.
0: Oui, on était dans proche de la planète Mars, je pense. Puis là, on est revenu. On est revenu sur Terre, vous êtes à CKIA, 88,3, bien là, c'est la fin de l'émission. Avec Mimi et André.
1: Il nous en reste une petite dernière pour l'émission. Hum. Il s'agit de Blondie. C'est une pièce... extrait de l'album Parallel Line de 1978, Heart of Glass. J'aimerais souhaiter bonnes vacances. Hein,
0: Oui, les gars de la construction, vous êtes toujours en vacances. Puis, puis je pense mon garde du corps, je crois qu'il est en vacances aussi. Et voilà, bonnes vacances, oui.
1: Et Roger, bonnes vacances.
0: Oui, absolument. Et moi, c'est ça. Il y a les beaux navires à aller voir à Québec. Là. Il y a 100 000 personnes qui disent ça.
1: Ah, oui.
0: 100 000 personnes, tu peux visiter les bateaux.
1: Ben,
0: avec les matelots.
1: C'est une fixation.
0: les matelots à la Tom Cruise, comme je disais. N'oubliez pas les dames. Là,
1: je passe la fête semaine-là.
0: Oui, parce que les dames, si vous voulez avoir une petite soirée ce soir, coquine un peu, là, les matelots qui sont là à Québec, dans tous les bars de Québec.
1: Bon.
0: Ouais. Tu restes avec moi, toi?
1: Oui.
0: Ouais, mais t'es mieux, je te watch.
1: Alors, on vous souhaite une excellente fin de semaine, et on vous donne rendez-vous vendredi prochain pour votre émission du Vieux Show, puis c'est la dernière du mois de juillet, la semaine prochaine.
0: Oui, dernière de juillet, la semaine prochaine qui va être le 31.
1: Ça passe vite, hein?
0: Après, tout passe vite.
1: On va 31 après ça, c'est...
0: On va commencer bientôt à passer quelques extraits pour Noël, hein? Des petites chansons, tranquillement.
1: Un petit peu.
0: Très, très tranquillement. En passant, justement, Robert Charlebois, entre Noël et le jour de l'an, il était au Grand Théâtre. Petit message. Potin.
1: Alors, sur ce, à la semaine prochaine. Merci d'avoir été là. On vous apprécie énormément.

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Et oui, bonjour tout le monde. 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On écoute de la musique ensemble et on jase.